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2: T'es dansant ce dimanche à Availlimousine. L'association Dansons au rythme de la Gartempe vous fait danser avec l'orchestre Clément Chevrier. Rendez-vous de 14h30 à 19h30 à la salle des fêtes. Entrée 11 euros avec kir et pâtisserie offerte. Réservé au 06 30 64 82 46. Loto ce dimanche à Morterolles-sur-Sem. Retrouvez le club du 3e âge de Morterolles à 14h à la salle des fêtes. Plusieurs lots et des bons d'achat sont en jeu. Renseignements au 06 71 61 55 32. Le comité d'animation de Château-Pensac fait sa fête de printemps ce dimanche 31 mai. Rendez-vous de 9h à 17h pour un grand vide-grenier, des animations et des manèges pour les enfants. Sur place, buvette et restauration.
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0: Allô, ouais. Ça va ou quoi? Ouais, tranquille. Vous êtes où là?
1: Ouais,

Bonjour à tous et merci de nous rejoindre pour notre émission Boîte à chansons que nous consacrons chaque mois à la poésie et à la chanson. Avec mes complices Philippe Kikampoy et Aline Larange, je vais puiser dans nos boîtes en carton où nous avons classé des poèmes et des chansons. Aujourd'hui, sur la boîte, il est écrit « Saltimbanque et baladin ».

Vous dont les rêves sont les miens, vers quelle terre plus clémente par la pluie et par la tourmente marchez-vous, doux bohémiens ? 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Le pas grave, le front courbé à travers la grande nature, allez, ô voix de l'aventure, votre diadème est tombé. Pour vous, jusqu'à la source claire que juillet tarira demain, jusqu'à la mousse du chemin, tout se montre plein de colère.

Au milieu de cet attroupement, il y a, avec un enfant qui danse, un homme qui soulève des poids. Ses bras tatoués de bleu prennent le ciel à témoin de leur force inutile. L'enfant danse, léger, dans un maillot trop grand, plus léger que les boules où il se tient en équilibre. Et quand il tend son escarcelle, personne ne donne. Personne ne donne, de peur de la remplir d'un poids trop lourd. Il est si maigre. Ils ont...

La tribu prophétique aux prunelles ardentes hier s'est mise en route en portant ses petits sur son dos et livrant à leurs fiers appétits le trésor toujours prêt des mamelles pendantes. Les hommes vont à pied, sous leurs armes luisantes, le long des chariots où les leurs sont blottis, promenant sur le ciel des yeux appesantis par le morne regret des chimères absentes.

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0: Merci de nous avoir suivis pour ce nouveau numéro de notre émission Boîte à chansons, qui nous a permis d'écouter des poèmes et des chansons de Guy Béard, d'Albert Glatigny, de Guillaume Apollinaire, sur une musique de Louis Bessières, de Pierre Roverdi, de Charles Baudelaire, de Louis Amat, de Gilbert Bécaud, de Tristan Kingscore et de Louis Aragon, sur une musique de Léo Ferret. Philippe Quiquempoix et Aline Laran qui réalisent cette émission et moi, nous vous donnons rendez-vous le mois prochain pour un nouveau numéro de Boîte à chansons. À très bientôt donc et très bonne semaine à vous tous.
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2: Des dansants ce dimanche à Avallimousine. L'association Dansons au rythme de la Gartempe vous fait danser avec l'orchestre Clément Chevrier. Rendez-vous de 14h30 à 19h30 à la salle des fêtes. Entrée 11€ avec kir et pâtisserie offert. Réservé au 06 30 64 82 46. Loto ce dimanche à Morterolles-sur-Sem. Retrouvez le club du 3e âge de Morterolles à 14h à la salle des fêtes. Plusieurs lots et des bons d'achat sont en jeu. Renseignements au 06 71 61 55 32. Le comité d'animation de Château-Pensac fait sa fête de printemps ce dimanche 31 mai. Rendez-vous de 9h à 17h pour un grand vide-grenier, des animations et des manèges pour les enfants, sur place, buvette et restauration.
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Bienvenue et merci de me rejoindre en ce dimanche matin pour votre émission Accordéon Passion. Jean-Vincent avec vous pour vous accompagner jusqu'à midi. Je suis heureux de vous retrouver ce matin en espérant que vous êtes toutes et tous en pleine forme, que vous avez passé une bonne semaine et ensemble ce matin, bien, j'espère vous faire passer une agréable matinée pour ces deux heures d'accordéon dans l'ambiance et dans la bonne humeur. Alors ce matin, ce sera une émission un petit peu spéciale parce qu'aujourd'hui, eh bien, 31 mai, nous sommes donc pour la fête des mamans. Donc il y aura des chansons sur les mamans et pour les mamans, bien sûr, interprétées par des chanteurs et bien sûr par des accordéonistes. Et au passage, je souhaite une bonne fête à toutes les mamans qui nous écoutent. Allez, on va commencer tout de suite cette émission avec justement le cœur d'une maman interprété par Jean-Désiré Bailly. Je vous souhaite à tous et à toutes une bonne matinée, une bonne émission et encore bonne fête à toutes les mamans. Et c'est parti avec le cœur d'une maman.

Et voilà, le cœur d'une maman, cette chanson, donc, pour démarrer cette émission pour toutes les mamans, en leur souhaitant une joyeuse fête. Allez, on poursuit avec Cédric Després qui nous emmène au Tirol avec la jolie fleur du Tirol.

La jolie fleur du Tyrol, interprétée par Cédric Després. Allez, il va nous interpréter maintenant une petite chanson romantique. C'est la Romantica.

Et oui, il faut dire « Je t'aime » à tous ceux qu'on aime, interprété par Cédric Després. Allez, on change de style avec Berthe Silva qui nous interprète « Je n'ai qu'une maman ».

Passo de chez nous, interprété par Claudie Musette, qui nous interprète la célèbre valse L'étoile des troubadours.

Magnifique boléro, un soir d'été interprété par Claudie Musette. Allez, on poursuit avec Que reste-t-il de nos amours, interprété par Franck Michael.

que reste-t-il de nos amours interprétés par Franck Michael? Allez, on poursuit avec Jacques Lantier qui nous interprète Maman.

Voilà, Maman, interprétée par Jacques Lantier. J'espère que vous passez toutes et tous un bon début de matinée sur les ondes d'RMJ dans votre émission Accordéon Passion, aujourd'hui spéciale Fête des Mamans. Cette émission est donc consacrée à toutes les mamans. Et bien sûr, Jean-Vincent est avec vous pour vous accompagner jusqu'à midi. Allez, on poursuit avec Jérôme Richard, et on va aller danser le Madison. Venez danser le Madison.

Voilà, c'était donc Venez danser le Madison. Allez, après le Madison, on poursuit avec la rumba. C'est la rumba corrézienne interprétée par Laurent Michelotto.

Et voilà le passodoble joueur de castagnette interprété par Mickaël Otto. Allez, c'est parti avec les compagnons de la chanson qui nous interprète Les yeux de ma mère.

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On se retrouve pour la deuxième partie de votre émission Accordéon Passion. Jean-Vincent, toujours avec vous pour vous accompagner au son de l'accordéon jusqu'à midi. Et bien sûr, on souhaite la bienvenue à toutes celles et tous ceux qui viennent de nous rejoindre. Et aujourd'hui, dans votre émission Accordéon Passion, je souhaite une nouvelle fois une bonne fête à toutes les mamans. Et bien sûr, cette émission est consacrée aux mamans. C'est leur journée aujourd'hui, donc il faut en profiter. Et on va commencer tout de suite cette deuxième partie avec une chanson justement pour les mamans. Maman, la plus belle du monde. Bonne fin de matinée à tous et à toutes.

Et voilà une chanson donc pour les mamans. Maman, tu es la plus belle du monde. Allez, c'est parti avec le Paso Doble et on va direction l'Espagne. C'est en Espagne, interprété par Michel Pruvot.

Olé, 7 ans en Espagne, interprété par Michel Pruvot. Après l'Espagne, direction les guinguettes. Elles sont revenues, les guinguettes.

Eh oui, les valseurs, ça tourne, ça tourne. Elles sont revenues, les guinguettes. Allez, petite série tendresse avec toujours Michel Pruvot qui nous interprète l'Ave Maria.

Voilà, magnifique chanson avec l'Ave Maria de Gounod, interprétée par Monsieur Michel Pruvot. Allez, on poursuit avec Berthe Silva qui nous interprète la voix de maman.

Et voilà, c'était donc « Toutes les femmes sont belles », vous l'avez reconnu bien sûr, et j'ai pas eu le temps de faire la dédicace parce qu'il y a eu une petite coupure, un enchaînement pas prévu, voilà, donc c'est du direct, voilà, vous participez à tout, et donc cette chanson « Toutes les femmes sont belles », c'était demandé pour une fidèle auditrice qui nous écoute de La Souterraine, et pour lui remonter un petit peu le moral. C'était donc pour notre amie Françoise qui nous écoute de La Souterraine, bien sûr, fidèle auditrice. C'était donc « Toutes les femmes sont belles ».

Et voilà, c'était donc Les Pouces en avant, interprété par Damien Poyard. Allez, on part encore en Espagne, cette fois-ci avec Jérôme Robert.

Et oui, grand succès de Madame Michèle Thor, Emmène-moi danser ce soir, et c'était interprété par Erika. Allez, on poursuit toujours dans la chanson française avec un grand succès également, interprété par Mike Brandt, C'est ma prière.

Et voilà, grand succès de Mike Brandt avec C'est ma prière. Allez, on retrouve Jacques Lantier avec Viens maman.

Monsieur Jacques Lantier vient maman. Allez, on poursuit avec l'accordéon de Pierre André avec Mon cœur de vagabond.

Et voilà les valseurs, elle est belle, Macorèze, interprétée par Pierre André, qui nous interprète un boléro, juste un petit boléro.

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Magnifique boléro interprété par Pierre André. Allez, on retrouve monsieur Maurice L'Archange. Une chanson encore pour les mamans. C'est pour toi, maman.

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Toujours en compagnie de Jean-Vincent, bien sûr, mais malheureusement, nous approchons déjà de midi. Et oui, le temps passe vite en votre compagnie. Et nous arrivons donc à la fin de votre émission Accordéon Passion. Aujourd'hui, Accordéon Passion, votre émission spéciale, vous avez pu le constater, ça a chamboulé un petit peu le programme, j'ai changé un petit peu les morceaux et voilà, c'était donc un spécial fête des mères, spécial fête pour les mamans. Il est donc l'heure pour moi de vous dire au revoir en espérant vous avoir fait passer une agréable matinée au son de l'accordéon. Et bien sûr, un grand merci à toutes et à tous de votre fidélité chaque dimanche matin. Et bien sûr, c'est avec plaisir que je vous retrouve dimanche prochain sur les ondes d'RMJ à partir de 10h pour de nouvelles aventures en accordéon. Alors avant de se quitter, on va terminer avec Pierre André qui va nous interpréter le passo du Pays Basque. Vous avez deviné, bien sûr, c'est un passo doble. En attendant, je vous souhaite à tous et à toutes un bon appétit, passez un bon dimanche, une bonne semaine et je vous dis à dimanche prochain.

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2: Des dansants ce dimanche à Avallimousine. L'association Dansons au rythme de la Gartempe vous fait danser avec l'orchestre Clément Chevrier. Rendez-vous de 14h30 à 19h30 à la salle des fêtes. Entrée 11€ avec kir et pâtisserie offerte. Réservé au 06 30 64 82 46. Loto ce dimanche à Morterolles-sur-Sem. Retrouvez le club du 3e âge de Morterolles à 14h à la salle des fêtes. Plusieurs lots et des bons d'achat sont en jeu. Renseignements au 06 71 61 55 32. Le comité d'animation de Château-Pensac fait sa fête de printemps ce dimanche 31 mai. Rendez-vous de 9h à 17h pour un grand vide-grenier, des animations et des manèges pour les enfants. Sur place, buvette et restauration.
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6: Bonjour à tous et désolé d'avance, pour ceux qui veulent passer un bon moment. J'ai bien conscience qu'il y avait une bonne ambiance, mais faut que je vous parle d'un truc important. Vous pouvez toujours danser si ça vous chante, ou chanter, mais je vous cache pas que sans votre

Bonjour à tous et merci de nous rejoindre pour notre émission Boîte à chansons que nous consacrons chaque mois à la poésie et à la chanson. Avec mes complices Philippe Quiquempoy et Aline Larange, je vais puiser dans nos boîtes en carton où nous avons classé des poèmes et des chansons. Aujourd'hui, sur la boîte, il est écrit « Saltimbanque et baladin ».

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Merci de nous avoir suivis pour ce nouveau numéro de notre émission Boîte à chansons, qui nous a permis d'écouter des poèmes et des chansons de Guy Béard, d'Albert Glatigny, de Guillaume Apollinaire, sur une musique de Louis Bessières, de Pierre Roverdi, de Charles Baudelaire, de Louis Amat, de Gilbert Bécaud, de Tristan Kingscore et de Louis Aragon, sur une musique de Léo Ferré. Philippe Quiquempoix et Aline Laran qui réalisent cette émission et moi, nous vous donnons rendez-vous le mois prochain pour un nouveau numéro de Boîte à chansons. À très bientôt donc et très bonne semaine à vous tous.

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4: Et oui, le voici, le tout nouvel épisode de Chansomania. Bonjour, plein de musique, de la chanson dans tous les sens, avec des nouveautés, des sorties d'albums et des titres aussi plus anciens. Voici une partie du programme, alors de façon très large, afin de laisser quand même la surprise. Ce que je peux te dire par contre, c'est que pour la belle rencontre du jour, nous sommes avec Roman Cerda pour parler ensemble de l'album Sujet Sensible.

Nous sommes avec Roman Cerda et c'est un plaisir en interview et en chanson dans une dizaine de minutes. Chansomania épisode 533, c'est parti.

Le tout nouvel album de Colors in the Street, Insomnie, est sorti le 17 avril. La fête est belle, c'est le titre que l'on vient de s'offrir pour rentrer dans leur pop élégante. Depuis plusieurs années, le groupe enchaîne les tournées, tant en France qu'à l'international. Tu retrouves toutes les infos et les dates sur le site de Colors in the Street, tournée qui passe notamment par Lille, Strasbourg, Toulouse ou encore Paris à l'Élysée-Montmartre en mars 2027, après une cigale et un Trianon complet en ce début d'année. Pour continuer la découverte de l'album, voici le titre « Padoue ».

Ce que je te propose tout de suite, c'est un voyage en 1981, instantanément. Et oui, c'est possible en chanson. Ce titre figure au générique du film Le Maître d'école, avec entre autres Coluche. Voici Richard Gottener, Le Sans Pas. Allez, hop, on danse tous Le Sans Pas ensemble, c'est facile, c'est sympa.

Nous sommes maintenant avec Roman Cerda pour parler ensemble de l'album Sujet Sensible. On en écoute un premier titre et on échange ensemble juste après. Alors installe-toi tranquillement avec nous, prends ce que tu veux. Nous sommes à l'eau, aux plates pour Roman, aux gazeuses pour moi. D'ailleurs, moi je dis eau qui pique. Bref, installe-toi tranquillement avec nous.

0: Le cinquième album de Romain Cerda, Sujet Sensible, est sorti le 25 avril 2025. Pour en commencer la découverte, on vient d'écouter le titre Le Grand Amour. Eh bien, on en parle avec Romain Cerda, tranquillement installé dans un petit bar d'un hôtel parisien. Salut Romain.
1: Salut.
0: Je suis très très très heureux de te rencontrer. Comment ça va ?
1: Ça va très bien, merci. Merci, c'est un plaisir.
0: On va parler de tout ça, de ce nouvel album, je le disais, nouvel album qui est sorti le 25 avril 2025. Tu es chanteuse, auteure, compositrice, productrice, musicienne et actrice. Ces différentes activités, est-ce qu'elles se nourrissent ? Est-ce qu'elles se répondent ?
1: Ouais, toutes les activités créatives que je puisse faire se nourrissent entre elles, je pense, oui, sincèrement. Ouais.
0: On va remonter un petit peu le temps, très rapidement. Ton premier album sort en 2004. C'est quoi qui... Oui, tu me dis, ah oui, ça fait 22 ans. C'est quoi qui déclenche l'écriture d'un album, notamment d'un premier album ? Parce que ça a peut-être évolué par la suite. Mais le premier album, c'est quoi qui déclenche son écriture ?
1: Oh là, bah alors le premier album, je l'ai écrit finalement en plusieurs années, parce que ça faisait des années que j'écrivais. J'avais quelques textes par-ci par-là, quelques musiques par-ci par-là, et quand je me suis vraiment concentrée pour que ce soit un album cohérent, j'ai dû donc faire beaucoup de ménage dans tout ce que j'avais écrit depuis des années, mais en fait l'écriture et la composition ont toujours été présents dans ma vie, vraiment. Donc ça, finalement, c'était un aboutissement de tout ce que je faisais, tout ce que je ressentais. Et c'était extraordinaire pour moi que ce soit concentré dans un album et que ce soit concrétisé par cette sortie, quoi, ce premier album.
0: Par la suite, c'est peut-être différent, parce que par la suite, on a peut-être un peu moins de temps, moins d'avance dans l'écriture, parce que là, le premier album, il y avait des années et des années. Comment ça se passe, mettons, pour le dernier album, là, il arrive comment ? On se dit, tiens, j'ai envie de faire un album, et on se met au boulot ?
1: Non, mais c'est ça, c'est exactement ce que vous dites, c'est que le deuxième, on a moins de temps, effectivement, parce que là, mais je sais pas, on rentre dans une sorte de routine d'écriture où j'ai... Je me suis dit que c'était vraiment ce que j'aimais et j'ai aussi fait appel à d'autres auteurs. D'ailleurs, le deuxième album, en fait, je l'ai composé entièrement, mais c'est Renaud qui m'a écrit les paroles. Donc, on était en couple et c'était hyper agréable de travailler à deux comme ça. Et du coup, bah, j'étais dans cette dynamique aussi. Et moi, composer, je crois que c'est ce que je préfère.
0: Et alors concrètement, comment ça se passait ? Je sais pas, au dessert, on disait, tiens, moi j'ai écrit une musique et tiens, bah, moi je mettrais bien des paroles comme ça. Ça se passait comme ça ? Ou c'était des sessions de travail un peu plus sérieuses et établies ?
1: Non, alors lui, il écrivait les textes sur cet album-là. Ça s'est passé dans cet ordre-là. C'est-à-dire que les textes étaient écrits en premier et moi, je faisais les musiques derrière. Et par contre, les thèmes... Évidemment, dans un couple, on se connaît, donc on sait de quoi on a envie de parler, mais évidemment, je lui donnais aussi des trames et des idées. Mais c'était par contre chacun de son côté. Moi, je ne peux pas composer avec du bruit ou avec quelqu'un à côté de moi. J'ai besoin d'expérimenter et de pas me sentir jugée, quoi. Donc j'ai mon dictaphone sur les genoux, la guitare, et je me laisse partir sur les textes. Mais ça, c'était sur le deuxième album. Mais par exemple, sur ce dernier album qui est le cinquième, j'ai fait le contraire. J'ai travaillé les musiques en premier. Enfin voilà, c'est variable. C'est complètement variable. Il n'y a pas d'ordre. C'est en fonction de l'inspiration, quoi.
0: Sur ce cinquième album, on va y revenir, mais moi je voudrais parler aussi du livre, parce que tu es aussi auteur du livre À la vie, à l'amour, sorti en 2020. C'était l'envie de te raconter un peu et de raconter, je sais pas, les rencontres, un peu ton parcours.
1: Ouais, bah c'est-à-dire qu'on est cantonné quand on écrit des chansons à 3 minutes, quelque chose comme ça, avec un refrain qui revient. Donc en fait, on peut pas vraiment développer chaque thème. Et puis j'ai eu plusieurs propositions pour écrire un livre et je me disais oh non, surtout que j'avais peur qu'il veuille du people et voilà ma vie dans ma cuisine avec Renaud, quoi. Donc j'avais pas forcément envie et puis je me disais mais de toute façon on s'en fout de ma vie. Et puis finalement au bout d'un moment c'est Mathieu Johan qui m'a dit non mais Roman, ce serait bien vraiment, t'as plein de choses à raconter et ça te ferait du bien, et même pour ton fils qui est une trace de comment tu perçois les choses, comment t'as vécu les choses, t'as eu mille vies et je trouve que c'est hyper intéressant. Moi, ça m'intéresse et je suis sûre que ça intéresserait des personnes. Et je me suis dit, ok, je vais le faire. Je vais le faire rien que pour... déjà, même, je me suis pas forcément engagée avec Mathieu et la maison d'édition, mais je me suis dit, ok, je vais le faire comme un exercice. Et puis après, je me suis prise au jeu et j'ai eu envie de vraiment peaufiner et de travailler pour l'offrir à des gens. Et finalement, voilà, je suis allée jusqu'au bout de ce projet et c'était hyper intense. Je l'ai écrit pendant le Covid. Et malheureusement, il est sorti aussi pendant le Covid, enfin entre deux Covid. Et j'étais derrière la rubalise, comment on dit ?
0: La rubalise, ouais.
1: La rubalise, c'est-à-dire qu'on n'avait pas le droit d'accéder au... Par exemple, dans le Monoprix ou quoi. Enfin, je ne sais pas si on a le droit de dire des marques.
0: On peut dire Monoprix et puis Fnac et Cultura. Et j'ai envie de moi me faire un petit jeu de mots. Quand on est derrière la rubalise, là, c'est l'auteur qui balise parce qu'on n'en vend pas beaucoup des livres.
1: Mais ouais, c'est ça, exactement. Et je le voyais. Je passais à côté. Je disais, non, mais c'est pas possible. Au bras tendu, je pouvais l'attraper, quoi. Mais voilà, on n'avait pas le droit de les acheter. Je n'ai pas compris vraiment pourquoi. Mais bon, en tout cas, il a eu un très bel accueil et j'étais heureuse de l'avoir fait. Et voilà. Et le livre est dans la chambre de mon fils.
0: Et tu disais, alors tu parlais de mille vies, notamment moi j'aimerais qu'on s'attarde un peu sur la radio, parce que là on fait une interview de radio, il y a ça que l'on a en commun, tu commences à la radio toi je crois.
1: Ouais exactement, je commence à la radio, je suis un petit peu comédienne et aussi en même temps un petit peu technicienne, et je suis à mi-temps au départ sur Europe 2 et Radio Nostalgie. Et puis finalement, donc ça c'était à Montpellier, et on a 10 minutes par fois 2 par heure, donc 10 minutes plus 10 minutes, où il faut caler les infos de la région, la météo, les pubs locales et mettre de la musique. Et du coup j'étais un peu programmatrice parce que je cherchais les musiques. Là il n'y avait pas encore les machines, et du coup on faisait vraiment tout nous-mêmes.
0: Ça devait être passionnant.
1: Mais ouais, c'était hyper passionnant. J'ai vraiment adoré ça, quoi. Donc je faisais les voix pub, même. Enfin, tu vois, on faisait un peu tout. C'était un peu, voilà, plus artisanal, quoi. Et puis après, je suis montée à Paris et j'ai travaillé sur Europe 2 Paris. Et voilà, j'étais technicienne réalisatrice et voilà, pareil, je me suis bien amusée.
0: Et c'était l'occasion de le raconter dans le livre, comme aussi pas mal de rencontres, parce que j'imagine que tu as eu pas mal de rencontres à raconter aussi.
1: Oui, avec les Scorpions, avec Jean-Jacques Goldman, et puis des rencontres amoureuses destructrices, comme avec des malades, des grands malades. Voilà, ouais, plein de choses, plein d'aventures, oui.

0: Là, Roman Cerdan, on vient d'écouter un court extrait du titre Le Temps Tourne qui ouvre l'album. Le thème principal, c'est l'amour, mais l'amour qui se passe pas toujours bien, comme Le Temps Tourne notamment. C'est un peu, on est dans quelque chose de pas très très très très sain là.
1: Exactement. C'est pas forcément quelque chose qu'on perçoit à la première écoute, mais vous avez bien compris le sens. C'est effectivement une histoire de violence conjugale. Et ouais, c'est difficile. Et puis il y a aussi une chanson qui parle de pervers narcissique. Il y a quand même. Mais il y a beaucoup de chansons d'amour. Et voilà, des chansons d'amour. Positive ou négative.
0: Pas des chansons d'amour aussi qui font du bien. D'ailleurs, le titre sujet sensible, c'est vrai que l'amour, ça peut être un sujet sensible. Tant l'amour, j'ai envie de dire, chaque histoire d'amour est différente. Des histoires d'amour qui sont très belles sont toutes différentes.
1: Ouais, c'est ça. Et c'est toujours un sujet sensible, c'est-à-dire un sujet touchy, on peut dire. Et ouais, je suis d'accord.
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0: Roman Cerda, de ce dernier album. On vient d'écouter le titre Né sous Aix. Est-ce qu'on peut en parler de ce titre et du clip qui va avec?
1: Ouais, bien sûr, bien sûr.
0: Bah, je sais pas raconter. Alors, l'idée de départ, c'est quoi?
1: L'idée de départ, c'est l'autodérision. Le fait que finalement, un être humain, qui que ce soit, je parle pas forcément de moi, mais ça peut être un fils d'eux, une femme d'eux, une fille d'eux. C'est souvent cristallisé sur le père ou la mère, quoi. Et finalement, la personne à côté n'existe pas vraiment pour ce qu'elle est, quoi. Et du coup, bah, je le prends un peu avec humour en disant que... Ouais, effectivement, j'ai aucun jugement. Je suis dématriculée, quoi. Finalement, je m'appelle pas Roman Cerda, mais je m'appelle l'ex de Renaud. Enfin, je parle pour moi, mais vraiment, je l'accorde pour tout le monde. Hein,
0: c'est vraiment présent, ça encore? Tu ressens que les gens te voient comme ça?
1: Non, j'avoue que c'est un peu moins comme ça, mais quand même, ça reste gravé et je suis identifiée à lui, quoi que je fasse, quoi. Et même lorsque j'étais avec lui, je faisais mes albums toute seule et pourtant, certaines mauvaises langues disaient que je lui devais tout, alors que bah, on faisait un métier de passion tous les deux et on a partagé. J'étais hyper heureuse et reconnaissante de ce qu'il m'a apporté, de connaissances et même de relations, effectivement. Mais derrière, il fallait assurer aussi, quoi. Et comme pour tout le monde, hein, la fille de Vanessa Paradis, il faut qu'elle assure. La fille de... Enfin voilà, c'est derrière, c'est pas... forcément évident d'avoir une aide comme ça parce qu'on peut nous la reprocher, quoi.
0: Pour cet album, tu écris et tu composes, mais tu as travaillé aussi avec d'autres artistes. On peut citer notamment Art Mango, Mathieu Bogarts ou encore Yvan Cugius. Vous travaillez comment? C'est-à-dire, est-ce que c'est des échanges? Vous voyez, vous parlez un peu du thème ou des musiques et après chacun part dans son coin, ou c'est un travail ensemble?
1: Avec Mathieu Bogarts, on est très amis. Il y en a une qui l'a écrit avant, il y a bien longtemps, sur exactement ce que je vivais et ce que je lui racontais. Et donc, cette chanson s'appelle Mini. Et puis là, il y a une deuxième chanson qu'on a co-écrit ensemble. C'est-à-dire que j'avais commencé à écrire le texte, cette chanson s'appelle Dans ton dos. Et il a écouté et il m'a dit: ah tiens, j'aurais d'autres idées. Et puis je l'ai laissé faire. Finalement, on l'a co-écrit ensemble. Il a changé plusieurs choses et j'ai trouvé ça super bien vu, quoi. Et voilà, c'est vraiment mon ami et je suis hyper flattée qu'il ait accepté de travailler sur cet album. Et Art Mango, on s'est parlé par téléphone, mais je ne l'ai pas rencontré. Mais on s'est beaucoup parlé par téléphone.

0: Romain de Cerdan, on vient d'écouter justement quelques secondes du titre Dans ton dos, puisqu'on en parlait. Là, on est sur, alors toujours sur de l'amour, mais sur le désir de ne plus mentir. Là, on va encore un petit peu ailleurs.
1: Exactement. Et puis, il y a une autre chanson aussi qui parle de ça, d'ailleurs. Il y a deux chansons qui parlent de ça. C'est la dernière aussi. Ce soir, mon amour.
0: Mais ça peut être tentant de mentir parfois.
1: Ouais, c'est ça. Ouais. Mais c'est une sorte de purification, de se dire, ok, je suis honnête avec moi-même, avec les autres, et c'est important, mais c'est difficile. C'est difficile et c'est risqué, et dangereux, j'avoue. Mais ça fait du bien de le dire et d'être clair avec soi-même. Maintenant, en chanson, c'est parfois plus simple.
0: Ah ben, en chanson, on part un peu là où on veut, là où on a envie.
1: Ouais, c'est ça, exactement.
0: Et Georges Moustaki dans tout ça?
1: Bah oui, alors Georges Moustaki, j'adore. Et cette chanson, je l'adore. C'est vraiment donc la dernière chanson que j'ai mise dans mon album. Ce soir, mon amour. J'ai eu la chance d'avoir l'accord de Pia, sa fille. Parce qu'en fait, c'est une chanson qui est au masculin. Donc j'ai dû juste changer du masculin au féminin. Et c'est une chanson que j'ai dans ma playlist depuis des années et que j'ai toujours adoré chanter. Mais je me disais, j'ose pas, je peux pas chanter à la place d'un homme. Et je ne peux pas changer les paroles, je peux pas faire ça. Donc voilà, je ne le faisais pas. Et puis voilà, grâce à Pia, j'ai eu cette joie de pouvoir l'interpréter. Et en plus, je l'ai interprétée sur scène aussi, sur la soirée Moustaki. J'étais très heureuse.

0: Sur scène, Roman Cerda, justement, tiens, comment ça se passe? Comment on te retrouve? Sous quelle formule?
1: Alors, j'ai plusieurs formules. J'ai joué d'ailleurs à Paris avec le groupe en entier. Mais là, justement, je cherche un tourneur. Je cherche un tourneur et des dates. Donc voilà, j'ai très envie de partir sur les routes et offrir cet album. Et les autres aussi, d'ailleurs. Hein, je ne jouerai pas que ce dernier album. Mais ouais, j'ai beaucoup de choses à raconter.
0: Et dans les projets, est-ce qu'il y a, je sais pas, des choses qui se passent? Parce que là, cet album est sorti, là, il y a un peu plus d'un an. Est-ce qu'il, je sais pas, il y a des choses à venir que l'on pourrait peut-être dévoiler?
1: Non, je travaille sur des nouvelles chansons et voilà, je cherche à les jouer sur scène.
0: Et quand tu ne travailles pas, tu fais quoi? C'est quoi la vie de Roman Cerda quand pas d'écriture, pas de métier de comédienne, pas de métier de chanteuse, quand tu souffles un peu?
1: Ouais, alors c'est très rare que je souffle. J'ai une boîte de production, donc c'est difficile. Enfin, il y a beaucoup de choses à gérer pour une société. J'ai un fils, j'ai finalement beaucoup de choses à gérer. Un lieu de vie avec un jardin. Quand j'ai du temps, finalement, j'ai envie de décrocher et de partir. Partir en vacances, partir, voilà. Mais sinon, bah, tous les jours, j'essaye de marcher un petit peu. J'ai un chien, donc je prends ce prétexte. Tous les jours, je vais marcher. J'ai besoin, vraiment, j'ai besoin. Donc j'essaye de trouver, voilà, une heure par jour pour m'évader un petit peu comme ça.
0: Eh bien, merci beaucoup, Roman Cerda. J'imagine que si on passe sur le site roman-cerda.com, on trouve toutes les infos, toutes les actus.
1: Oui, c'est ça, ou Insta et Facebook aussi, beaucoup. Je pense même plus, mais bon, oui, les trois, oui.
0: Et puis les réseaux sociaux, ça permet plus d'interaction. Merci beaucoup. Moi, j'aimerais qu'on se quitte en chanson, si tu le veux, bien sûr. J'aimerais que tu nous partages une chanson coup de cœur que tu écoutes depuis très longtemps, ou une chanson que tu écoutes en ce moment. Voilà, c'est ton partage et on se quitte avec ce titre.
1: Oh là là, j'en ai tellement, mais tellement. J'ai beaucoup de Véronique Sanson, Juliette Armanet, même... Oh, j'aime beaucoup Ricky Lee Jones aussi, je sais pas si vous connaissez. Oh là là, j'ai tellement... Alors ça, c'est très difficile. Choisir, c'est renoncer, hein, vous savez. Et du coup, je dois renoncer à tout ce que j'aime pour n'en sortir qu'une. Je vais sortir Alexandre de Juliette Armanet.
0: C'est le titre qui est tombé maintenant. C'est dans un quart d'heure, ça aurait été un autre, je pense.
1: Exactement.
0: On se quitte avec ce titre. Merci beaucoup, Roman Cerda. Je te rappelle que ton dernier album en date, Sujet Sensible, est sorti le 25 avril 2025. Et on retrouve toutes les infos sur le site roman-cerda.com et les réseaux sociaux Facebook, Insta. Merci beaucoup et à très bientôt.
1: Merci. Au revoir.

Daguerre sera en concert au Café de la Danse le 6 octobre 2026. Marge de manœuvre, que l'on vient d'écouter, est extrait de son 10e album, Corps Voyou, sorti le 20 mars. 10 albums et 20 ans de carrière pour cet artisan poète d'une chanson résolument rock. Côté scène, un Café de la Danse à venir, je te le disais, mais il passe aussi par Toulouse, Bayonne, Bergerac, Bordeaux. Tu retrouves toutes les dates sur ses réseaux sociaux et sur son site daguerre.mu. Tout de suite, voici un second extrait de l'album, Là où personne ne t'attend.

Sous le prénom Léonard, Lydie et Jean-Baptiste fusionnent leurs histoires dans des chansons pop et poétiques. Après 3 EP et 2 albums, leur nouveau titre, Personne ne m'aime, que l'on vient d'écouter, est sorti à l'occasion du Printemps de Bourges et annonce la sortie de leur prochain EP, prévu pour 2026. Tu retrouves plus d'infos, et notamment le clip du titre Personne ne m'aime, sur tous les réseaux sociaux de Léonard.

Un nouveau label et un nouvel album, un quart de siècle après le premier. Le tout nouvel album de Orwell est sorti le 15 mai, il a pour titre Composite. À travers ses propres projets, Orwell ou Son Parapluie, ou des collaborations, citons Variety Lab ou Cascadeur, Jérôme Didlot s'est illustré sur des dizaines de titres depuis plus de deux décennies. Pour Composite, Jérôme s'est recentré sur son écriture pour en explorer les fondements. Après Tout n'arrive qu'à moi, pour poursuivre la découverte de ce nouvel album de Orwell, voici Extra Lucide.

Ah, je suis à la bourre, il me reste 20 secondes. On se retrouve la semaine prochaine, même endroit, même heure, sur ta radio préférée. D'ici là, podcast facile, toutes les plateformes de podcast, ainsi que le site sebdil.fr, cela s'écrit sebdihl.fr. Allez, à la semaine prochaine, et d'ici là, surtout, surtout, tu n'oublies pas de vivre en musique. On se quitte, comme d'habitude, en chanson vinyle avec, aujourd'hui, un souvenir peut-être pour certains, et un dessin animé, Booba, Chantal Goya. Bye.

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5: Il est 16h.
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bienvenue, c'est le Big Cactus Country Radio Show. Au programme, des classiques country et des chansons choisies parmi les meilleurs albums de l'année 2024 sélectionnés par le Big Cactus Country. On vient de démarrer en beauté avec Gonna Get a Life, un classique de Mark Chestnut, un hit qui date de 1995, issu de l'album What a Way to Live. Ce titre, numéro 1 du Billboard Hot Country Songs, raconte avec brio la reprise en main d'un homme après une rupture. On enchaîne avec Zach Top, l'artiste qui a marqué l'année 2024. Son premier album, Cold Beer and Country Music, a remporté une adhésion totale de la presse, des radios et surtout des fans de country music authentique. Son album est considéré comme l'un des tout meilleurs de l'année 2024. Si vous ne connaissez pas encore Zach Top, écoutez, c'est du grand art country. Zach Top, sounds like the radio.

l'instant, c'était Laura Honky Tonkin Left in Me de George Dearborn, extrait de son album éponyme sorti en 2024. Disque qui incarne parfaitement le style honky tonk texan. Cet album fait lui aussi partie des meilleurs albums de l'année 2024 du Big Cactus Country. Tout comme le dernier album de l'artiste country néo-traditionnel dénommé George Dukas, intitulé Long Way From Home et produit par Pete Anderson. Vous avez bien entendu, il s'agit du célèbre producteur et guitariste qui a façonné le son de Dwight Yoakam pendant près de 20 ans, entre 1984 et 2002. Pete Anderson, avec son style country inimitable, s'impose comme le partenaire idéal pour sublimer l'évolution musicale de George Dukas. George Dukas, Crane Time.

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2: Cette semaine, dans les news de Nashville, on va mettre en lumière un album incontournable sorti en décembre 2024, Cody Jinx Sings Lefty Frizzell, un hommage vibrant à la légende du Honky Tonk.
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2: Le dernier album de Cody Jinx célèbre les plus grands succès de la légende country Lefty Frizzell. Enregistré avec du matériel vintage pour recréer l'ambiance des années 50, il inclut des classiques comme If You've Got the Money, I've Got the Time. Sorti en 1950, ce titre a marqué l'histoire du honky tonk en s'imposant au sommet des classements country. Une légende intemporelle à découvrir dans les news de Nashville avec Cody Jinx. If You've Got the Money, I've Got the Time.

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2: Vous venez d'écouter She's Gone, Gone, Gone, une chanson écrite par Harlan Howard en 1965 et réinterprétée par Cody Jinks, titre figurant sur l'album hommage Cody Jinks Sings Lefty Frizzle. Ce hit a également été repris en 1989 par la star country Glen Campbell. Né en mars 1928 sous le nom de William Orville Frizzle, Lefty Frizzle a révolutionné la musique country avec son style vocal unique influençant des légendes telles que George Jones, Merle Haggard, Willie Nelson, ainsi que des artistes modernes comme Cody Jinks. Lefty Frizzle est décédé en juillet 1975. Parmi les autres classiques de cet album figure Always Late With Your Kisses, qui date de 1951 et qui deviendra le quatrième hit numéro 1 des charts country de Lefty Frizzle. Ce morceau, devenu une véritable source d'inspiration, a été repris par des légendes de la country telles que George Jones, Dwight Yoakam et Merle Haggard. Cody Jinks dans les news de Nashville, Always Late With Your Kisses.
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2: On conclut notre survol de l'album Cody Jinx Sings Lefty Frizzle, qui figure assurément parmi les meilleurs albums de 2024, avec un bel hommage à la légende du honky tonk, avec le titre Sick, Sober and Sorry, enregistré par Lefty Frizzle le 13 mars 1957 au studio Radio Recorders de Hollywood, Californie. Cette chanson est sortie la même année sous le label Columbia Records. Cody Jinx dans les news de Nashville, Sick, Sober and Sorry.

les news de Nashville avec Allison. En attendant la semaine prochaine, rendez-vous sur le www.bigcactuscountry.fr. Alors, à la semaine prochaine.

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1: Cette semaine dans The American Way of Life, on démarre avec Mo Bandy et Justin Play et leur classique Hey Mo, Hey Joe. Ce morceau en quittant humoristique est issu de leur album du même nom sorti en 1981 et qui avait atteint le top 10 des charts country. Mo Bandy et Justin Play, Hey Mo, Hey Joe.

Parmi la sélection BCC des meilleurs albums de l'année 2024, on retrouve le dernier opus de Jesse Daniel, Counting the Miles, constitué d'un mélange de sons honky-tonk et Bakersfield Sound, le tout produit par Jesse Daniel lui-même et enregistré à Austin, Texas. On écoute le titre Cut Me Loose, une chanson qui illustre parfaitement son style authentique et énergique. Jesse Daniel.

À l'écoute du Big Cactus Country Radio Show, on vient de faire une balade en compagnie de Tris Mancic and the Innocents, un groupe country qui incarne la culture western fondée en 2012. Leur dernier album, Big Medicine Moon, fait lui aussi partie des albums favoris du BCC 2024. Ce superbe opus contient le titre Quicksand, Tris Mancic and the Innocents. On change de style avec la voix puissante de Maggie Anton, une jeune chanteuse et songwriter américaine de 23 ans, originaire de Richmond en Virginie. Son titre Johnny Moonshine est tiré de son deuxième album qui a marqué les esprits, intitulé Rhinestone. Le titre de l'album, Rhinestone, fait à la fois référence au style country glamour typique des costumes ornés de strass des années 60 et 70 et à une atmosphère nostalgique de l'âge d'or de la country music traditionnelle. Voici donc un nom à suivre de près, Maggie Anton, Johnny Moonshine.

À l'écoute du Big Cactus Country Radio Show, retour en 1975 à l'instant avec les Pure Prairie League et leur titre « I'll Change Your Flat Tire, Merle ». Cette chanson figure sur leur magnifique troisième album studio « Two Lane Highway » sorti en juin 1975. Ce titre humoristique rend hommage à une légende de la country music, Merle Haggard. Pure Prairie League qui en décembre 2024 a signé un retour triomphal avec « Back on Track », leur premier album studio en près de 20 ans. Ce nouvel opus, contenant 12 titres, illustre leur capacité à évoluer tout en restant fidèles à leurs racines country rock. Un album fortement recommandé par le Big Cactus Country. En voici un extrait avec 6 Feet of Snow, Pure Prairie League.

Nouveauté à l'instant avec le duo Caleb Clowder and Reed Wilms, deux figures incontournables des sons Americana et country music néo-traditionnel. Un nouvel album, Gold in the Pocket, fait lui aussi partie de notre sélection BCC des meilleurs albums country de l'année 2024. On vient d'apprécier ensemble le titre He's Gone. Caleb Clowder and Reed Wilms. Le Big Cactus Country Radio Show, c'est déjà fini. On se quitte avec les Muscadine Bloodline, le duo sudiste originaire de l'Alabama, formé par Charlie Muncaster et Gary Stanton. Muscadine Bloodline qui nous promet une année 2025 riche en surprises avec deux albums en préparation. En attendant, revenons sur leur dernier opus, The Coastal Plain, avec le titre Earl Bird from Messiah. Un morceau qui raconte l'histoire d'Earl Bird, un vétéran de la guerre de Corée et contrebandier légendaire dans le sud profond. Sa production d'un puissant alcool clandestin, le corn liquor, a marqué l'époque de la prohibition, faisant de lui, à plus de 90 ans, une figure emblématique du sud rural américain. Muscadine Bloodline, Earl Bird from Messiah.

0: journée. Je vous dis à très bientôt pour une nouvelle émission Big Cactus Country Radio Show. Bye bye. Bye bye.
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1: Bonjour à tous, c'est Actu Ciné, votre programme consacré au cinéma, une chronique réalisée en partenariat avec RMJ, la radio des meilleurs jours en Limousin, avec Jean-Paul Jarry, chef opérateur cinéma et professeur à Cinémagis Bordeaux, accompagné de Morgane Niadakan, chroniqueur sur Radio Campus Bordeaux, également prof à cette même école Cinémagis. Aujourd'hui, on va s'intéresser aux récompenses type Oscar, César, Palme d'Or. Enfin, il y en a plein, il y en a des milliers. Jean-Paul.
2: Oui, alors comme par hasard, les plus connus, c'est l'Oscar. Je pense qu'il faut distinguer ces récompenses nationales, on va dire, un peu différentes des festivals prestigieux. C'est pas tout à fait la même chose.
1: Les festivals, c'est international.
2: Non, il y a des festivals nationaux aussi. Si on prend le court-métrage, par exemple, il y a des courts-métrages français-français. Je pense que dans d'autres pays, c'est un peu pareil.
1: Mais les grands festivals sont souvent internationaux.
2: Ah oui, les grands, oui, oui, tout à fait. Alors les Oscars, c'est ce qu'on appelle les académies, c'est-à-dire que c'est un groupement des professionnels, c'est la profession qui se récompense en un sens. Voilà.
1: C'est un entre-soi.
2: Oui, c'est un entre-soi. Alors bien sûr, le vote est libre et il y a toutes les couleurs de toutes les opinions. Voilà. Alors il y a d'abord la sélection, il y a d'abord c'est valoriser le cinéma d'un pays au sein de ce pays. Alors il y a plusieurs catégories, par exemple tant les Oscars que les Césars récompensent les films internationaux. Il y a une section films étrangers.
1: Mais parfois, Jean-Paul, il y a quand même des films étrangers qui arrivent à avoir la statuette de meilleur film.
2: Oui, ça s'appelle The Artist.
1: Ça s'appelle The Artist.
2: Oui, oui, il y a des exceptions. Mm. Il y a des. C'est vrai que c'est pas un film américain.
1: Ouais. Bon, c'est rare.
2: C'est rare.
1: C'est rare.
2: Mais ça existe. Mm. Voilà.
3: Cette année au César, il y avait Nouvelle Vague qui est produit en France, mais qui est un réalisateur
2: américain.
1: Mm. Mais qui a pas gagné. Mais c'est vrai que la plupart du temps, c'est des compétitions plus nationales.
2: Oui, et politiques aussi. Le premier Oscar, la première cérémonie d'Oscar, c'est 1928. Donc, elle est très ancienne. L'Oscar de la photographie, c'est Sunrise de Murnau, l'aurore. C'est-à-dire c'est un réalisateur allemand et un chef opérateur allemand, Karl Freund.
1: Comme voilà. Quoi, c'est assez international, finalement.
2: Tout à fait. Mais Murnau, le réalisateur, travaillait aux États-Unis. Un peu comme Polanski, dont on a parlé dans une précédente émission. Donc, le financement était américain.
1: Est-ce qu'aujourd'hui, les Oscars, il y a une crédibilité qu'on peut donner à ce type de récompense?
2: C'est le grand débat. Et je pense que les Césars, c'est pareil. Mm. C'est difficile à dire parce que je pense qu'on ne peut pas exclure la subjectivité.
1: Déjà, il y a un choix qui est fait. Il y a le choix des films, de la sélection.
2: Il y a la sélection, bien sûr. Mm. Voilà. Alors, les Césars, comme les Oscars, récompensent les films de l'année précédente. Donc, ça limite, d'une certaine manière.
1: C'est un an, quoi.
2: Oui, c'est un an. Bon, les Oscars de cette année 2026, c'était les films de 2025. Voilà. César, pareil. Mm. Les Oscars, surtout, ils ont symbolisé la récompense. Qu'a fait Azanavicius à la cérémonie ? J'ai un Oscar, j'ai un Oscar, j'ai un Oscar. C'est une consécration. Alors, je pense que là, on oublie. Quand on l'a dans la main, on oublie s'il y a eu subjectivité ou pas dans le vote. C'est un peu chacun son âme et conscience, quoi. Voilà. Alors, est-ce qu'il y a des influences?
1: Il y a des lobbies, en tout cas.
2: Oui, il y a des lobbies.
3: Côté Oscar, c'est assez évident. Oui.
2: Oui. Je pense que la valeur de ces récompenses, c'est un peu la notoriété. Les Oscars, c'est indéniable. C'est reconnu internationalement et tout le monde rêve d'avoir un Oscar.
1: On compare souvent une campagne pré-Oscar à une campagne électorale, presque.
2: On en revient aux influences et aux lobbies. Justement, en Nouvelle Vague, pour les Césars, on avait dit il est nominé tant de fois. Voilà. Il y a eu plein de films qui ont été nominés. Je crois que c'était 37 Dalmatins de Benex qui n'a eu que le César pour l'affiche.
1: Et il n'existe plus ce César pour l'affiche.
2: Peut-être, oui. Mmh. Ça évolue. Bon, mmh. Que ça évolue d'un et sur l'autre, ça, pourquoi pas.
1: Il y a des nouvelles catégories qui arrivent, d'autres qui sont supprimées.
2: Oui, voilà. Bon, ça, on va dire, c'est un peu l'air du temps.
1: Ouais,
2: voilà. C'est peut-être pas dénué d'influence non plus.
3: Mmh. Mais c'est vrai qu'il y a une dimension politique, ce que tu disais. Il y a une dimension au sens large, et ça se fait partie, côté chacun votant son âme et conscience, dimension idéologique. Ce que je veux dire, c'est que, mais idéologique, pas forcément politique, mais c'est pas déconnant de présenter Nouvelle Vague et ça aurait pas été déconnant qu'il ait une pluie de César dans la mesure où ça fait référence à un moment important
2: du cinéma français,
3: etc. Oui. Et où c'est bien de valoriser ces films-là. Et on a la même aux Oscars pour d'autres raisons. Donc effectivement, il y a des moments où on peut penser, au-delà de la simple qualité esthétique du film, pour les votants, que c'est peut-être ça qu'il faut mettre en... C'est ce truc, ce sujet, qu'il faut mettre en valeur maintenant, parce que c'est le moment, quoi. Et là, effectivement, on dépasse le pur cadre esthétique d'une certaine manière.
1: Il y a une époque où le Festival de Cannes, c'était les pays qui présentaient les films. Au début du Festival de Cannes, il y avait une sélection qui était faite dans chaque pays... Et c'était les films représentés en quelque sorte pays.
2: C'est toujours pareil.
1: Ben non, pas aujourd'hui. Les films ne représentent pas leur pays.
3: Ils représentent le réalisateur avant.
1: Ils représentent le réalisateur.
2: Oui, le réalisateur. Oui, on en revient à l'émission, on a parlé à qui appartient le film. Là.
3: Tu parlais de la Porte de l'Enfer de Kinugasa. Oui. C'est vrai que le Festival de Cannes, de ce point de vue-là, dans les films japonais qui ont été présentés, a permis... Le Festival de Cannes a été une vraie porte d'entrée du cinéma japonais
2: en Occident en général.
1: Si, par exemple, le dernier film de Takeshi Kitano est sélectionné au Festival de Cannes, ce n'est pas le Japon qui a proposé ce film au Festival de Cannes. C'est d'abord Takeshi Kitano qui a envoyé son film.
2: C'est les producteurs aussi.
1: Oui, c'est les
2: producteurs. Plus que le réalisateur.
3: Et puis, en ce moment, côté festival, c'est Thierry Frémaux et d'autres, surtout lui, parce qu'il est premier secrétaire. Enfin, voilà, il y a différentes instances, effectivement, qui font différents choix. La différence aussi entre les récompenses comme ça et festival, c'est que le côté récompense César-Oscar, voilà, c'est les films de l'année dernière. Grosso modo, on est censé les avoir vus. Un festival, ça met quand même en avant les films et on les projette. On montre d'abord des films dans un festival.
2: Alors, les membres de l'Académie, j'en connais certains, ont des projections organisées.
3: Oui, tout à fait.
2: Alors, est-ce que maintenant, c'est sur Internet ?
3: C'est possible aussi. Et on sait très bien. Enfin, en tout cas, il y a eu plusieurs bruits de couloir qui, à mon avis, sont plus que fondés. Parce que sur le fait que, on vote, mais on n'a pas tout vu.
2: Oui. Alors, que les projections soient organisées, est-ce que tous ceux qui sont supposés y aller, ils vont ?
3: Un festival est un petit peu ouvert, le jury est là et en général, il y a des projections qui se font dans le temps.
2: Oui, tout à fait.
3: L'idée, c'est quand même de célébrer les projections de films avant les récompenses qui vont avec.
2: Et aussi, il y a toute la cérémonie, il y a tout le show. Je trouve qu'ils se copient un peu trop les uns les autres. Je trouve que chacun n'a pas son originalité. Tous ont copié les Oscars. Et c'est un peu dommage, je trouve. La statuette. Parce que pourquoi l'appeler un César ? Pourquoi l'appeler... Bon, Berlin, c'est l'ours d'or. C'est pareil, c'est comme la palme d'or. Alors la palme, c'est les palmiers de la croisette. L'ours d'or, l'ourson étant le symbole de la ville de Berlin. Voilà.
1: Le César, c'est parce que c'est César qui a conçu.
2: Oui, tout à fait. Mais c'est bien c'est copié un Oscar d'une certaine manière.
1: Moi, je trouve ça très beau, un César.
2: Je ne conteste pas.
1: César,
2: mais
1: c'est... Ça a une autre gueule que l'Oscar, moi.
2: Oui, l'Oscar, il date de son époque. Il date de 1928.
3: Oui, c'est vrai que c'est plus vieux aussi, mais voilà. Simplement la tradition.
2: Mais on ne va pas changer l'Oscar aujourd'hui.
1: Ah non, il n'en est pas question.
2: C'est pas possible.
1: On ne va pas changer le César non plus. Voilà. Et on ne changera pas la Palme d'Or non plus.
2: Non plus.
3: Je pense qu'effectivement, tout le monde le sent un peu ses perceptions du côté ils copient tous les Oscars, puisque les cérémonies comme les Césars, je parle de celles-là parce qu'on est en France et que je peux prendre un peu à température. Enfin, disons que les cérémonies qui sont supposées avoir un peu copié les Oscars sont aussi jugées à l'aune du fait qu'ils les copient bien ou pas d'une certaine manière. C'est-à-dire qu'effectivement, quand il y a un truc qui revient très souvent aux cérémonies des Césars, c'est le côté c'est quand même moins bien que les Oscars au niveau de l'animation, au niveau d'un tas de trucs, quoi. Donc effectivement, il y a ce point de comparaison. C'est vrai que c'est d'abord les Oscars. Ouais.
1: Après, la cérémonie des Césars de cette année était plutôt un bon cru, moi j'ai trouvé. J'ai pas tout vu, mais de ce que j'ai pu en voir, alors, c'était quand même un peu mieux que d'habitude.
2: Moi, ce que je remarque, c'est surtout les invités étrangers qui se remarquent. Alors là, c'était les Américains. Alors eux sont
1: c'était
2: très
1: Jim Carrey cette année.
2: Oui, ils sont très forts sur scène. Très, très forts sur scène. Et ça, ils savent faire le show. Les Françaises, pas toujours. C'est variable, oui, voilà. Par exemple, je me souviens Coluche. Je suis ému, je remercie Claude Berry, mais lui savait faire ça. Je me souviens aussi de Cécile de France, qui à un moment au milieu de la cérémonie fait « Ah, je boirais bien un petit café !» Et il y a un gars qui lui apporte une bière. C'est un peu drôle. Alors cette année, il y a eu des chorégraphies.
1: Oui, cette année, c'était pas mal.
2: Il y a eu certes.
3: Et après, encore une fois, c'est aussi sous l'impulsion des invités américains. Ce que je veux dire, c'est que Laverne a fait un truc où il s'est complètement lâché parce qu'il avait Jim Carrey en face. Et qu'il fallait se mettre dans la roue de l'énergie de Jim Carrey. Quelque part. Donc il a bien fallu faire un truc.
1: J'ai beaucoup aimé le moment où il y avait le doubleur français de Jim Carrey.
2: C'était un moment émotionnel.
1: J'ai trouvé ça super. C'était une bonne idée.
3: Après, tu parlais de la... Je reviens, ça n'a rien à voir, je passe sur du coq à l'âne, mais tu parlais de la crédibilité des prix, des Oscars et tout. Je repense quand même toujours, je ne l'ai pas vécu en temps et en heure, hein, c'était dans les années 60, je n'étais pas là, mais je repense à Brian De Palma, à qui on disait « ça ne vous frustre pas de jamais avoir eu un Oscar », etc. Et qui disait, vous savez, moi je me souviens de l'année où dans l'Oscar des meilleurs effets spéciaux, d'un côté, il y avait le Cléopâtre de Mankiewicz, où grosso modo, il y a un fondu enchaîné à un moment où il regarde l'avenir, tout ça, et où de l'autre côté, il y avait les oiseaux d'Hitchcock, où on pouvait imaginer tous les trucages les plus complexes possibles qui étaient dedans, et il les a tous mis, et c'était fabuleux à voir. Et qui c'est qui a eu l'Oscar ? C'est Cléopâtre. Donc en termes de crédibilité, c'est vrai que des fois, il y a quand même des trucs, tu te dis, bon, ça reste une récompense, une statuette, ça ne veut pas toujours dire grand-chose, quoi.
1: Oui, et puis quand on voit aussi que certaines années, il y a des grands oubliés... qui sont même pas dans la sélection.
3: Oui, c'est ça. Il y a déjà la sélection. Oui, il y a déjà fait, qui va concourir ou pas. Si ce que tu estimes toi être le meilleur film de l'année, il est déjà pas dans la sélection, tu dis bon bah.
1: Ça pose quand même question. Là, le dernier Kechiche, qui était même pas dans la sélection, mais même pas une seule nomination. On peut se poser quand même des questions.
3: Alors là, j'imagine que le côté politique et idéologique joue. C'est le moment où il ne faut plus trop parler de Kechiche.
1: Oui, d'accord.
3: Il est un peu dans le creux de la vague. Mais oui, bien sûr. Non, mais je te rejoins.
1: C'est quand même assez aberrant, quoi. Certains choix.
2: Oui. Mais regarde la politique. Par exemple, la Mostra de Venise, c'est une création de Mussolini, 1937. Berlin, il ne faut pas oublier que Berlin, c'est Berlin-Ouest. Donc, c'était la guerre froide. Donc, c'était une vitrine de l'Ouest face à l'Est. Cannes, c'est plus historique, c'est plus...
3: Mais les remous de la création du Festival de Cannes, il y a beaucoup de choses à dire aussi. Hein, parce que c'est vrai que politiquement, ça a été compliqué. Et ça a été très politique au départ, bien sûr.
1: Mais merci à vous deux d'avoir évoqué au micro les récompenses.
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0: 9h.
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0: 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Vous pouvez vraiment vous applaudir, vous êtes super, vous êtes comme ça. Hein les gars, ils sont vraiment bien, hein.
1: Ça c'est pas...

0: 21h.
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3: Qu'on se la représente comme le canon d'une musique exigeante dont la confection repose sur des bases solides ou comme une pensée de la musique adossée à un savoir académique, ce qu'on appelle la musique classique se perçoit volontiers comme le contraire de la musique commerciale, alors qu'en monnayant leurs prestations à des prix faramineux, en adaptant leurs prestations aux circonstances les plus payantes, certaines stars romantiques, devenues grands noms de la musique classique, ont bel et bien joué le jeu d'un vedettariat dont le rappel vient effriter la frontière bien artificielle qui voudrait donc distinguer la musique classique d'une part et la musique commerciale d'autre part. Pour ce numéro brillé de Métaclassique, nous sommes installés à la bibliothèque Lagrange-Fleuret pour échanger avec deux musicologues venus évoquer des figures oubliées qui étaient pourtant des vedettes du 19e siècle, Charles-Valentin Alcan et Sigismund Thalberg. Alcan sera évoqué par Thomas Vernet qui, avec Cécile Reynaud, a réuni une quinzaine d'études pour un ouvrage collectif intitulé Charles-Valentin Alcan, le piano visionnaire, publié par la Société française de musicologie. Et Thalberg sera évoqué par Roselba Agresta qui publie aux éditions Hermann le livre Sigismund Thalberg, une star à l'âge romantique.

0: Extrait de la fantaisie sur des thèmes de Moïse, l'opus 33 de Thalberg avec au piano Marc-André Hamelin. Bonjour Rosalba Agresta.
1: Bonjour David, qu'est-ce que ça fait ?
0: Je ne pouvais pas m'empêcher en écoutant toutes ces notes d'imaginer une pluie de pièces de monnaie tellement cette pièce pourrait devenir lucrative dans le contexte dans lequel elle est donnée un certain 31 mars 1837, soir où Thalberg se retrouve en duel avec Franz Liszt, un duel pianistique qui se voulait philanthropique et donc qui était un concert à bénéfice.
1: C'était un concert à bénéfice organisé par la princesse Christina Trivulzio di Belgioioso. C'était un concert qui rentrait dans une série de manifestations caritatives au bénéfice des réfugiés italiens. Et la princesse joue sur cette rivalité Liszt-Thalberg et invite les deux pianistes à ces manifestations qu'elle organise pour faire monter justement le revenu de la récolte qu'elle espère faire pour ses compatriotes.
0: Et alors qui dit se mettre en duel, même si on ne cherche pas spécialement de gagnant, en tout cas on rivalise de virtuosité, on étale ses capacités techniques incroyables.
1: Ils ont étalé leurs capacités techniques, l'un avec Thalberg, donc avec la fantaisie sur Moïse, et Liszt avec la fantaisie sur Niobe, et qui est complètement à l'opposé de cette fantaisie que nous venons d'écouter, parce qu'elle joue plutôt sur le côté brillant, sur le côté staccato, alors que chez Thalberg, la pièce que Thalberg avait choisie était plutôt, mettait en valeur le chant, le côté chantant du piano, pour lequel Thalberg a été connu et a été célèbre.
0: D'où le recours d'ailleurs à un air d'opéra, le thème de Moïse qui vient de Rossini. C'est un genre, la fantaisie, qui n'est pas forcément goûté par tout le monde dans les années 1830. Vous avez relevé dans la revue et gazette musicale de Paris en janvier 1837, donc finalement peu de temps avant cette soirée, que c'est une des œuvres les plus prétentieusement vides et médiocres que nous sachions, mais encore c'est là une chose souverainement monotone et partant souverainement ennuyeuse.
1: Mais c'est Liszt qui dit ça.
0: Ah, c'est Liszt.
1: C'est son rival.
0: Ah, d'accord. Ah oui, donc ça rentre dans...
1: Ça rentre dans la construction de la célébrité et dans le duel, parce que le duel chez la princesse Belgioioso a été préparé justement par une polémique dans les pages de la revue Gazette Musicale où Liszt a publié un article où il a attaqué l'art de son rival, Thalberg. Et par ailleurs, cet article s'est retourné contre lui parce que les partisans de Thalberg se sont mis à écrire, même dans d'autres journaux, en attaquant Liszt, en lui reprochant le fait qu'il prenne le droit d'attaquer son rival, et pas faire une lutte à armes égaux, c'est-à-dire pas lutter avec lui en musique, mais lutter avec lui en tant que critique. Et okay, ça, ce n'était pas accepté. Et d'autre part, il y a l'influent musicographe belge François Joseph Fétis qui prend parti aussi pour Thalberg. Et donc, il y a une véritable diatribe qui s'instaure dans les pages de la revue Gazette entre Liszt et Fétis.
0: Donc, c'est une espèce de culture de clash où, en fait, plus ils se clashent l'un et l'autre, et plus ils sont encore plus célèbres à l'arrivée. Donc, finalement, ils sont co-bénéficiaires de ce genre de combat.
1: Exactement. Et aussi, ils font... Ils prennent des postures qui vont entretenir une image particulière publique d'eux-mêmes. Par exemple, dans tout ce brouhaha de réponses, d'accusations dans la presse, Thalberg ne répond jamais. Et donc, il fait entretenir par la presse une image de pianiste neutre, calme, pas belliqueux, contrairement à Liszt qui l'attaque dans les journaux. Et donc, il bénéficie de cette polémique que Liszt lui-même a lancée. Et cette polémique bénéficie à la notoriété, à la célébrité de Thalberg.
0: Ouais. Vous faites une différenciation entre différentes formes de notoriété. Il y a la gloire, il y a la réputation, il y a la célébrité. Et surtout, est-ce qu'ils sont conscients aussi de ces échelles ?
1: Ils sont à peu près conscients. Ils différencient la célébrité de la réputation dans les articles de presse que j'ai lus. Aujourd'hui, tout cela a été bien théorisé. l'historien Antoine Lilti a fait une véritable distinction, une histoire des célébrités où il considère la gloire comme quelque chose qui est obtenu par des individus exceptionnels pour leurs exploits et qui est obtenu à titre posthume surtout. Mmh. Alors que la réputation est quelque chose qui est construite socialement, c'est un groupe qui reconnaît l'un des leurs en tant qu'individu qui émerge au sein du groupe même. Et la célébrité, c'est encore différent. Ça serait en quelque sorte une réputation étendue, parce que même des personnes qui sont extérieures au groupe connaissent la personne célèbre, mais elle est surtout entretenue par les médias au XXe siècle, ouais, et par la presse au XIXe siècle.
0: C'est ça, ça veut dire qu'il faut des médiateurs, et puis il y a des attributs de la célébrité, comme l'existence d'un impresario, dans le cas de Thalberg. Il y a un certain Maury qui va travailler avec lui et qui va participer à en faire une vedette.
1: Il participe. Maury n'était pas encore un véritable impresario, c'était un violoniste anglais qui organiser ses tournées dans les provinces britanniques, et Thalberg, il s'associe à Maury et à d'autres musiciens, la cantatrice Alberta, Brizzi, etc. Mais, et donc il bénéficie de tous les contacts que Maury a dans les provinces anglaises. Et pour sa tournée qu'il a donnée entre 37 et 38, il peut donner des concerts dans plusieurs petites villes anglaises, en province, grâce au contact de Maury. Mais lorsque Maury se retire, parce qu'il a été nommé, il a eu un poste à Londres dans un orchestre qui d'ailleurs a été éphémère, Thalberg ne cherche pas un autre impresario, mais il organise lui-même ses propres concerts. Donc il était un peu, il joue sur cette ambivalence, il repose sur cette figure émergente d'impresario qui n'en est pas encore un, mais il organise aussi ses concerts à l'ancienne, en prenant des contacts lui-même avec les musiciens locaux. Et cela, il le fait d'une manière beaucoup plus flexible que s'il était avec un impresario. Je donnerai l'exemple des concerts qu'il a donnés à Dublin. Le directeur du Théâtre Royal de Dublin a pris contact avec Thalberg, et donc là, il a invité à jouer à ce théâtre le 2 janvier 1838. Il a annoncé dans la presse en disant « j'ai réussi à avoir ce grand pianiste seulement pour une fois, etc. » Deux jours plus tard, il annonce à nouveau « j'ai réussi à obtenir une deuxième soirée pour ceux qui ne l'auraient attendu. Venez, c'est la dernière fois qu'il jouera à Dublin. » Deux jours plus tard, il y aura encore une dernière soirée. Et cette
0: des stratégies de réclame.
1: C'est une stratégie de réclame, c'est une stratégie de création de l'attente. Et Thalberg, il le fait souvent dans sa carrière. En 1939, il annonce, certains journaux anglais annoncent qu'il se retirera de la vie de concert, alors que rien ne prouve qu'il avait cette intention.
0: Il fait le coup des adieux, quoi.
1: Il fait le coup des adieux.
0: Mais ça veut dire qu'il va composer une musique à la hauteur de la situation qu'il génère, qui précisément va être hyper brillante, extrêmement virtuose, jusqu'à s'inventer plus de mains qu'il n'en a. Il développe ce qu'on appelle la technique des trois mains.
1: Il développe cette technique qui est, du moins, lui est attribuée. Lui-même, dans une lettre à Hiller, dit qu'il est l'inventeur, celui qui l'a développé, mais pas celui qui s'en sert de manière exclusive, parce que tout le monde, après, va s'en approprier. Il s'agit d'une manière nouvelle de traiter le piano, en rajoutant un troisième niveau entre l'accompagnement et la mélodie chantante, qui est généralement confiée à l'aigu du piano. Donc Thalberg rajoute ce troisième strate, et son intelligence, c'est de confier la mélodie à cette partie médiane du piano et à la faire jouer avec les deux pouces alternativement. Et donc il arrive à obtenir du piano un volume sonore qui était inouï et qui faisait que le public doute que ce soit un seul pianiste qui produise tout ce son. Les gens commencent à dire qu'il a trois mains, donc cette technique a pris le nom de technique des trois mains. Et on commence à parler du pianiste à 20 doigts, d'où le célèbre portrait Charles de Danton qui lui prête 10 doigts pour chaque main.
0: Pour chaque main, qui est une façon de représenter cette troisième main. Son prof, Ignace Moscheles, se met lui-même à utiliser cette technique.
1: Se met lui-même. Thalberg, il avait pris des leçons avec Moscheles, et Moscheles, il a toujours eu un regard de fascination et un peu de méfiance, mais lui-même, il adopte cette technique parmi tant d'autres. Mendelssohn, il le fait aussi, et il y avait un pianiste qui était en quelque sorte précurseur par rapport à Thalberg. C'est un pianiste qui n'est pas très connu, qui s'appelle Francesco Pollini, c'est un Italien.
0: Qui est un élève de Mozart.
1: Qui était un élève de Mozart et qui, en 1821, a publié Esercizi in forma di toccata, où il écrit la musique à l'aide de trois portées. Et donc, nous sommes tout à fait dans cette atmosphère thalbergienne, parce que la musique de Pollini témoigne de cet élargissement des possibilités expressives du piano par l'ajout de ce troisième niveau, même si Pollini ne confie pas le chant à la partie médiane du piano. Et donc on reste dans l'aigu.
0: Voici donc une application de cette technique utilisée par le prof de Thalberg, Ignace Moscheles. C'est la septième étude de son opus 95 qui est intitulée La tendresse. Elle est ici interprétée par Noël Lee.

0: Tendresse, l'étude numéro 7 de l'opus 95 de Moscheles, qui était un élève de Salieri d'ailleurs, ici interprété par Noël Lee. Bonjour Thomas Verdet.
1: Bonjour David Christoffel.
0: Vous dites de Charles Valentin Alcan qu'il a cherché à se soustraire du monde, ou du moins à s'en tenir à distance. Les poses qu'il adopte pour ses portraits photographiques, dos tourné et le regard fuyant l'objectif, expriment de façon éloquente sa manière particulière d'être au monde. C'est-à-dire de s'en cacher, quasi.
1: De s'en cacher. En écoutant Rosalba, à l'instant, je regardais aussi la couverture de son livre très coloré, inspiré par Andy Warhol, et je me disais que c'était une couverture qui allait très bien à Thalberg, mais pas du tout à Alcan. J'imagine pas du tout Alcan
0: dans
1: cette
0: blanc.
1: Position. Je l'imagine en noir et blanc, mais je l'imagine aussi tourner le dos
0: oui,
1: à l'objectif. Et c'est assez saisissant, d'ailleurs, ces photographies, où on le voit ostensiblement tourner le dos au photographe et ouais. Au spectateur, dans une mise très correcte de bourgeois du 19e siècle, redingote et chapeau haute forme, parapluie à la main, mais vraiment ostensiblement tourner le dos au spectateur. Et effectivement, c'est une manière assez particulière d'être au monde, de briller d'une certaine manière.
0: Alors, il est brillant, quoi
1: qu'il en soit.
0: Ouais.
1: Il est brillant, il est né brillant.
0: Ouais.
1: C'est un enfant brillant, qui avait tout pour être un enfant prodige et génial. Enfin, il a un premier prix de piano au conservatoire à 10 ans, il tente le prix de Rome à 18, il fait tout dans un début de carrière pour tout le cursus honorum du parfait compositeur romantique. Mais ça ne marche pas aussi bien qu'un Thalberg ou d'autres compositeurs de son époque, pour des raisons qui lui sont sans doute propres et qui forment cette personnalité à part et qui a interrogé ses contemporains.
0: Alors on dit que les autres compositeurs de l'époque, dans le livre collectif que vous dirigez avec Cécile Reynaud, il y a une contribution d'Alexandre Advitki qui explique que c'est aussi pour briller qu'Alcan se met à composer en plus de seulement jouer du piano, c'est-à-dire qu'il est d'abord virtuose et il devient compositeur pour continuer à être que mieux virtuose.
1: Oui, puis il fait tout pour devenir... il suit ce chemin de l'interprète qui ne peut pas se contenter d'être interprète, qui a des choses à dire en tant que compositeur. Il tente le prix de Rome pour réussir, c'est la voie royale, le prix de Rome, pour atteindre le grand opéra et pour mettre ses pas dans ses illustres prédécesseurs, mais dès ses cantates du prix de Rome en 1832-1834, c'est un premier échec et qui sera sans doute assez fondateur dans sa carrière et dans ce repli progressif du monde.
0: L'échec, il peut aussi s'expliquer par le fait qu'il est surtout habitué à faire un des grands concertos de bravoure à la Doucet, à la Houmed. Il est parti pour être dans un pianisme tel que l'idée même de faire une cantate doit être un peu à côté de sa vie musicale habituelle.
1: Oui, et puis je pense que c'est ce que dit bien Alexandre dans son texte, c'est qu'il arrive il arrive au mauvais moment aussi dans l'histoire du prix de Rome. C'est qu'il arrive à un moment où on attend autre chose. Il arrive à un moment où dans l'histoire du prix, il y a une sorte de, pas de révolution, mais d'évolution plutôt, du prix de Rome. Quand il concourt, on attend de lui autre chose que la préparation pour laquelle il avait été fait. Donc des cantates à plusieurs voix, sur des livrets qui pouvaient être humoristiques. Et ça, c'est des dimensions qu'il saisit mal, sans doute, le jeune Alcan, et qu'ils ne lui vont pas très bien.
0: Et alors, une quinzaine d'années plus tard, il se présente au poste tant convoité de professeur de piano au conservatoire en 1848. Il échoue il est dit dans le livre que son penchant pour la misanthropie s'accentue, si bien qu'on ne sait pas qu'est-ce qui est la cause de quoi entre l'échec et la misanthropie.
1: c'est vrai qu'après cette date-là, après 1848, il y a un retrait du monde.
0: Oui.
1: Jusque dans ces années-là, c'est quelqu'un qui quand même, et on le voit dans ses correspondances avec Chopin, avec Massarnao l'Espagnol, c'est quelqu'un qui a quand même une vie sociale qui est celle d'un musicien qui veut percer dans le pari musical de l'époque, très concurrentiel aussi. Il ne s'agit pas seulement d'être virtuose, il faut quand même trouver à se démarquer. Et l'échec de 48 est vraiment un marque...
0: Il y a un avant-après.
1: Il y a quand même une... Ça fait date dans sa carrière, et il y a un retrait du monde à partir de cette date-là.
0: Il y a un retrait du monde un peu plus définitif, c'est quand il meurt. Et là, son fils de la Borde, qui est lui-même prof au conservatoire, va prendre le relais de la célébrité de son père en essayant de caser ses partitions pour des concours d'entrée ou de sortie.
1: Oui, enfin, déjà, il y a cette relation complexe entre ce père et ce fils non reconnus, d'une admiration du fils pour son père, un rendez-vous manqué. Et c'est vrai qu'après la mort d'Alcan, de Laborde va cultiver la notoriété de son père, pas seulement dans sa classe, mais en jouant lui-même les œuvres de son père. Et pour un compositeur dont on dit qu'il ne recherchait pas la notoriété, de Laborde va jouer à l'exposition 1889, je crois, à l'exposition universelle des pièces d'Alcan qui vont être remarquées. Donc pour un compositeur qui voulait être discret, c'est un peu raté.
0: Parce que vous avez regardé un peu les articles qui paraissent à sa mort. Il y a un article de Arthur Pougin qui en le reconnaît comme un grand artiste, malheureusement trop modeste, et qui semblait se complaire dans le silence et la solitude au rebours de tant d'autres qui remplacent le talent par la recherche bruyante de notoriété plus ou moins frelatée. Si bien qu'on a le paradoxe d'un compositeur qui aurait été comme ça très longtemps dans sa vie, très en retrait, et en même temps qui fait une musique quand même qui reste très
1: Très
0: brillante.
1: brillante. Mais c'est vrai que c'est quand même une énigme, Alcan, et ça l'a été pour ses contemporains comme ça l'est pour nous. Et moi, en travaillant sur cette fortune posthume d'Alcan, je me suis demandé, effectivement, j'ai repris à mon compte une interrogation de Camille Benoît, du critique Camille Benoît, qui s'est demandé, mais qu'est-ce qu'Alcan, finalement? Et je n'ai pas eu la réponse. Je crois qu'il nous échappe toujours, l'homme Alcan nous échappe toujours, mais sa musique est là et reste, et elle a été défendue. Je crois que c'est sa musique que défendait son fils. Et je crois que c'est quelqu'un qui a intrigué justement par ce retrait du monde. Ce que dit Pougin, ce que dit Marmontel aussi, quand il dit que c'est quelqu'un qui ne recherchait pas la notoriété dans un 19e siècle où le vedettariat, on en parlait précédemment avec Thalberg, bien quelqu'un qui ne la recherche pas, ça pose question, enfin,
0: Mais
1: ça
0: oui,
1: interroge, ça interroge.
0: ça grippe un peu le système, ouais.
1: Moi, je pense que celle qui l'a le mieux cerné, c'est George Sand, en tout cas, qui le qualifie de pianiste célèbre, de musicien savant et d'homme de cœur. Et je crois que ces trois dimensions-là sont celles un peu qu'on a essayé de montrer dans le livre, que ce n'est en tout cas pas le misanthrope enfermé juste dans son cabinet, dans sa solitude. C'est une personnalité très très complexe. C'est un peu toutes ces dimensions-là qu'on a voulu montrer.
0: On va écouter un extrait du Festin d'Ésope, qui est son opus 39 numéro 12, et qui est devenu une pièce de concours après sa mort par l'intercession de son fils de Laborde.

0: C'est de la musique qui fait rire. On comptait le nombre de mains, on arrivait à 4, 5, 6. C'était Joseph Bloch qui interprétait donc ce festin d'Ésope. Et quand le tout Paris va écouter la classe de femmes du conservatoire qui passe cette épreuve inventée par Delaborde, le fils de Alcan, il y a des réactions bizarres.
1: Vous imaginez au concours entendre 32 fois, c'est ce que dit Colette dans une recension assez drôle qu'elle fait de ce fameux concours de 1903, je crois.
0: Ouais.
1: Entendre 32 fois successivement cette même étude.
0: Sachant qu'on a entendu 2 minutes sur 14. Ouais. Ouais.
1: Ça devait quand même être assez particulier.
0: Elle dit quoi exactement, Colette?
1: En fait, elle trouve que ce festin d'Ésope recèle toutes les traîtrises et tous les dangers d'un morceau de concours.
0: Ouais.
1: On peut s'en douter, mais ça va même au-delà du morceau de concours. Et elle le compare à l'apprenti sorcier de son époque. Mais il n'y a point de pittoresque qui résiste à 32 exécutions consécutives. Et puis alors, oui, comme c'était Delaborde qui avait suggéré que cette pièce soit mise au concours, on a quand même soupçonné qu'il avait favorisé ses élèves en les préparant.
0: Un peu plus que les autres.
1: Plus que les autres. Mais c'est vrai que ce festin d'Ésope, enfin, là, va être un peu le... C'est peut-être le sommet de virtuosité d'Alcan. Et c'est une pièce que Delaborde joue aussi très souvent en concert. C'est un peu la pièce maîtresse des récitals de Delaborde. Et finalement, ce dont je me suis aperçu en faisant ce travail sur la fortune posthume d'Alcan, c'est qu'Alcan n'est pas oublié. Sa musique reste à travers justement ces morceaux de concours, mais les lauréates de ce concours, de ces concours du conservatoire qui vont faire carrière, elles continuent à jouer Alcan et elles continuent à jouer notamment le Festin d'Ésope et plusieurs de ses études. Et que finalement, la musique d'Alcan n'est pas oubliée. Elle reste défendue longtemps après sa mort. Par ses élèves de Delaborde, puis d'Isidore Philippe, il y a une filiation. Et que donc l'oubli dans lequel Alcan serait tombé immédiatement après sa mort ou même de son vivant, il est
0: un peu mythique.
1: Il est relatif.
0: Ouais, voilà. Il est vraiment relatif. Là, c'est donc une espèce de tube de conservatoire. On écoutera tout à l'heure des œuvres un peu plus intériorisées d'Alcan qui n'a pas donné que dans cette dépense d'hyper-virtuosité dans tous les sens. Rosalba Gresta, Thomas nous disait à l'instant qu'en 1848, il y a eu une espèce de retrait de Alcan. Thalberg, lui, s'est brutalement arrêté de faire de la musique 10 ans plus tard, en 1858. Qu'est-ce qui s'est passé?
2: Il s'est arrêté après sa tournée de 2 ans aux États-Unis. Il rentre en Europe et il décide de s'installer à Naples et de cultiver la vigne.
0: D'accord. Par contre, il n'arrête pas de faire de l'argent.
2: Il
0: a quand même un sens très commercial de son activité de viticulteur.
2: Il a un sens très, très commercial. Ouais. Et il arrive à jouer sur son nom, sur sa célébrité de virtuose, pour faire de l'argent avec son vin, évidemment. Mais ceci avec... il prête son nom, ou peut-être il le vend.
0: S'appelle Thalberg, Posidip Thalberg.
2: Oui. Ouais. Et il gagne même un prix à l'exposition universelle de 56, si je ne me trompe.
0: Il avait déjà prêté son nom comme marque pour d'autres produits que de la musique?
2: Oui, évidemment, il était sollicité par les facteurs de piano.
0: Ouais.
2: Ce qui n'est pas étonnant, on sait qu'il y a ce lien très fort entre facteurs et grands pianistes. On pense à Chopin avec Pleyel, à Liszt avec Erhard. Donc Thalberg était également sollicité par Erhard, mais ceci par des facteurs italiens, par des facteurs américains. Ce qui est plus étonnant, c'est que Thalberg a prêté son nom pour des produits qui n'ont rien à voir avec la musique.
0: C'est-à-dire?
2: Par exemple, une coloration pour les cheveux.
0: Ah ouais?
2: Et lorsqu'il est allé aux États-Unis, il y a des publicités où il y aurait des lettres. Je n'ai pas trouvé l'original, mais je pense que ce sont des lettres originales. Tout simplement parce que les lettres qui sont publiées dans la presse américaine, dans plusieurs cas, j'ai trouvé l'original manuscrit de Thalberg. Donc, dans ce cas de publicité pour la coloration des cheveux, je n'ai pas l'original, mais dans cette lettre, Thalberg dit, lorsque je suis arrivée aux États-Unis, donc en fin 56, mes cheveux tournaient au gris, Alors que grâce à cette préparation phénoménale, j'ai retrouvé ma couleur d'origine.
0: Pourtant, il était moins connu pour sa chevelure que Liszt, non, justement.
2: Oui, beaucoup moins.
0: Donc, c'est une façon de prolonger la rivalité. Si on parle de légende, c'est bien d'abord parce qu'on parle de marque.
2: On parle de marque chez Thalberg, mais ce qui est intéressant, c'est qu'il vend ses produits dérivés et en même temps, il cultive une image particulière de lui qui est celle du pianiste désintéressé, du pianiste qui est généreux, qui n'est pas... ne s'intéresse pas à l'argent.
0: Mais qui a une image relativement fondée, parce que c'est un des seuls à, dans ses tournées, aller donner des concerts gratuits pour les pauvres.
2: Il donne des concerts gratuits pour les pauvres, notamment aux États-Unis, des concerts pour les étudiants, les Concerts for the Pupils, et, ouais. Et il en donne aussi à Naples. Mais d'autre part, il me semble que cette image, elle est un peu double. D'une part, il y a cette visée charitative qui est là, et d'autre part, Thalberg joue sur ça. Parce que souvent, il essaye de faire passer une image qui est construite. Par exemple, lorsqu'il donne son premier concert à la Philharmonic Society de Londres, on lui propose des hommes qui ne lui convenaient pas. Il ne refuse pas. Mais il propose de jouer gratuitement. La presse commence à faire les éloges de Thalberg, qui ne se sacrifie pas au gain, qui joue pour l'art, etc. Et donc, il en tire un grand bénéfice. Mais quelques années plus tard, quand il revient en 1948, lorsque la Philharmonic Society lui propose des cachets qui ne lui conviennent pas, il n'hésite pas à renoncer, à lui dire « non, je ne joue pas pour moins de 600 francs ». Alors, lorsqu'il a accepté de jouer gratuitement en 1936, c'est parce qu'il savait qu'il devait asseoir sa notoriété à Londres et quel était le moyen meilleur que de jouer dans la société philharmonique la plus connue d'Angleterre.
0: Oui, donc il jouait le jeu d'un charity business qui était déjà préparé et existant en Angleterre, auquel il a répondu. Ouais. Mais si on compare à Liszt, par exemple, comment se fait-il qu'il paraisse plus généreux que Liszt ?
2: Liszt était aussi très, très ouais. généreux, mais je pense que c'est la manière dont ils sont construits leur rivalité dans la presse. Et c'est cette posture un peu agressive que Liszt a eue en 1937 qui lui a un peu collé à la peau par rapport à Thalberg, par rapport à sa rivalité avec Thalberg. Parce que Liszt, il était très, très généreux. Il donnait aussi des concerts charitatifs. Mais Thalberg reste... Il a vraiment construit son image sur cela.
0: Vous avez travaillé sur le cas de Thalberg en collectionnant les apparitions dans la presse. Il n'y a pas de correspondance. Il y a un déséquilibre documentaire avec Liszt absolument énorme.
2: Tout à fait. C'est, évidemment, Liszt, c'est un compositeur majeur. Il y a de nombreuses études.
0: Oui, mais Thalberg l'était majeur à ce moment-là.
2: Il l'était, mais personne n'y s'y intéresse aujourd'hui. Ouais. Parce qu'il y a eu un revers de fortune. Après sa mort, contrairement à ce qu'on disait pour Alcan, ouais.
0: Lui a été oublié tout de suite.
2: Il a été déprécié, en fait. Il y avait encore des gens qui le jouaient, mais on a commencé à se moquer de lui. On l'appelait le vieil arpège. Et on continuait, après sa mort, la rivalité avec Liszt, elle a été très forte. L'apogée de la rivalité a été en 1937. Et après, cette rivalité s'est estompée tout au long des années 40. Et surtout à partir de 1948, lorsque Liszt part à Weimar, elle n'a plus de raison d'être. Donc on ne parle plus de rivalité Liszt-Thalberg à partir de 1948, mais cette rivalité refait surface après la mort de Thalberg. Et là, il n'y a personne qui ose dire que Thalberg pouvait gagner ce duel contre Liszt, alors que dans les années 30, il y a beaucoup de gens qui pensaient ça.
0: Qui sont des Thalbergiens.
2: Qui
0: quoi.
2: Sont des ouais.
0: Parce qu'on pourrait presque se dire, finalement, c'est comme s'il avait tellement poussé la logique du vœu d'Etheria jusqu'au bout qu'en en reflux, et ben, il a aussi vécu la péremption qui arrive à tout produit de consommation. Quoi. Enfin...
2: Oui, évidemment. C'est, en fait, il n'y avait que lui-même qui pouvait jouer sa musique et qui pouvait la composer même. Donc, lorsque la technique des trois mains est prise et reprise par d'autres virtuoses, elle se banalise. Et le problème de Thalberg, c'est qu'il n'a pas su se moderniser, il n'a pas su faire évoluer sa façon de composer. Il est resté ancré sur cette technique jusqu'au bout. Et donc, il devient passé de mode à un moment.
0: Est-ce qu'il s'est laissé un peu enfermé dans les réminiscences, les paraphrases, les fantaisies d'opéra, c'est-à-dire dans des genres de bravoure, et il n'a rien essayé, il n'a pas fait d'opéra, il n'a pas fait de concerto, de symphonie?
2: Si, si, il a essayé. En fait, son rêve, c'était de percer dans l'opéra.
0: Ouais.
2: Donc, il a fait un premier tentative. Il y a des traces dans la presse allemande d'un opéra qu'il aurait essayé d'écrire sur un texte de Reichstab,
0: ouais.
2: Dont je n'ai pas pu retrouver des traces musicales. Ensuite, il a composé un opéra qui a été donné à Londres et qui s'appelle Florinda en 1951 et qui a eu un succès, comment dire, c'est l'un des nombreux opéras donnés au 19e siècle. Il a eu un succès, il est resté une douzaine de soirées à l'affiche et puis il est sorti de l'affiche et on ne l'a plus redonné. Mais Berlioz parle bien de cet opéra. Apparemment, il a eu quelques succès. En revanche, son deuxième opéra, Christina di Svezia, ça a été un échec total. Mmh. Et donc, il a été donné à Vienne en 1956 et a un peu découragé pendant un certain temps Thalberg. Mais encore en 1963, il a essayé d'écrire un autre opéra. On en a la trace seulement grâce à une lettre de Rossini qui devait l'aider à faire en sorte que cet opéra, qui avait pour titre Romilda, qui était peut-être écrit en italien, soit adapté pour le grand opéra. Et donc, Rossini devait faire d'intermédiaire avec le poète Pacini, qui devait le traduire en français. Mais encore une fois, je n'ai pas retrouvé une seule note de musique, mais apparemment, ça avait, la musique existait, puisqu'on en était au stade de traduction et de...
0: L'une des partitions les plus connues de Thalberg étant tout un cycle qui s'appelle l'art du chant appliqué au piano, sur laquelle on reviendra tout à l'heure. Thomas, quand Rosalba nous explique que finalement Thalberg a presque été bloqué à ne pouvoir faire que de la musique épatante, comme s'il n'avait pas d'autre rapport avec son public que de briller, là où Alcan semble adopter une posture quasi ironique vis-à-vis du public au sein même de l'œuvre, comme si son œuvre, au bout d'un moment, se mettait à dialoguer avec sa difficulté à être écoutée, quoi.
1: Oui, et puis je pense qu'Alcan, quand il est virtuose, il n'est pas virtuose pour plaire. Il ne cherche pas forcément à plaire ou à briller.
0: Il cherche les limites de l'expression.
1: Il cherche les limites de l'expression. Il cherche, je pense, ses limites à lui, au pianiste qu'il est. Et sa virtuosité est plus, comment dirais-je, c'est pas intérieur, mais elle est tournée vers lui.
0: Enfin, alors, il fait des choses
1: avant de penser au public.
0: Très étonnante, il fait un concerto pour piano seul. Il fait aussi une symphonie pour piano seul, qui est d'ailleurs analysée par Anthony Girard dans le volume.
1: Tout à fait. Le piano, c'est le médium absolu d'Alcan.
0: Il doit pouvoir tout faire. Il aurait presque pu faire un opéra pour au piano seul ou...
1: En tout cas, c'est par le piano, c'est au piano qu'il s'exprime.
0: Ouais.
1: D'ailleurs, son œuvre est quasiment exclusivement pianistique, à part trois pièces de musique de chambre, une pièce vocale de chœur. Et voilà, le piano, il pousse les limites du piano avec le piano pédalier. Le seul clavier du piano n'est pas suffisant pour Alcan.
0: Ouais.
1: Les deux mains avec autant de doigts qu'on veut n'est pas
0: après
1: suffisant
0: la troisième
1: pour Alcan.
0: Main,
1: il lui faut un pédalier. Enfin,
0: ouais.
1: C'est le médium absolu pour lui. Effectivement, où il applique des genres orchestraux au piano, les concertos, et Hervé Odéon dans le volume analyse les concertos de piano d'Alcan, Anthony Girard sa symphonie.
0: Quand on le surnomme le Berlioz du piano, c'est à la fois vrai et pas vrai, mais d'abord, qu'est-ce que ça veut dire?
1: C'est peut-être Ben justement, ce piano-orchestre, en fait,
0: Le piano total,
1: le
0: quoi.
1: piano total, c'est aussi, en contrepoint, et c'est peut-être ce que Rainer Schmusch étudie, enfin
0: Oui.
1: analyse dans son article, c'est que contrairement à Berlioz, qui cherchait dans des grandes formes un grand tout, finalement, ce que Alcan, notamment dans ses motifs, opus 63, va faire, c'est ce que Rainer appelle un genre expressif, expérimental expressif, c'est en regard à ce que Berlioz disait d'un genre instrumental expressif, en parlant de référence à Beethoven et à Weber. Donc effectivement, c'est à la fois les mêmes et deux visages très différents du romantisme.
0: Et Rainer Schmusch qui s'arrête sur une des pages de ses motifs opus 63 qui s'intitule Héraclite et Démocrite, donc les deux philosophes, l'un qui pleure, Héraclite parce que tout s'écoule, et Démocrite qui rit. Et Rainer Schmusch y voit une espèce d'allégorie d'une opposition qui serait celle d'Alcan lui-même, tour à tour, hypocondriaque, donc ça ce serait plutôt Héraclite, et confiant, ce serait plutôt Démocrite.
1: Et dans ces motifs, ce que montre bien Rainer Schmusch dans son texte, c'est cette esthétique du fragmentaire et du
0: Ça s'appelait esquisse au départ,
1: ça
0: c'est
1: s'appelait
0: ça. Ouais.
1: esquisse. Mais esquisse, c'était ce que montre Rainer aussi, c'est qu'il a beaucoup hésité. Et ce qui a motivé Alcan pour choisir ce terme de motif, c'était pour détacher ses pièces de toute idée d'abord de production d'études très abondantes qui recherchaient la virtuosité pour la virtuosité, une virtuosité gratuite, démarquer aussi des esquisses. Des préludes, le mot motif, c'est le travail aussi sur le motif, peut-être à la manière d'un peintre, et que finalement, toutes ces pièces sont des pièces de caractère, elles font penser, oui, à ces pièces de caractère, c'est peut-être en cela aussi que ça le rapproche de cette tradition des clavecinistes,
0: La musique
1: de la
0: caractéristique, ouais.
1: musique de caractère, et où finalement, le compositeur peut se peindre, effectivement, et ce portrait des deux philosophes en un est assez proche de la figure d'Alcan, mais aussi où l'interprète peut, selon son humeur, composer sa propre suite de pièces.
0: Et au passage, c'était peut-être une revanche, parce qu'il y avait des cantates qui s'appelaient Héraclite et Démocrite au
1: Oui,
0: XVIIIe
1: oui, oui.
0: siècle.
1: En tout cas, ça le rapproche aussi de cette musique du passé qu'il avait si bien mise en valeur dans ses petits concerts aussi.
0: C'est Stephen Osborne qui interprète un extrait d'Héraclite et Démocrite, extrait des motifs opus 63 d'Alcan.

0: Démocrite, extrait des motifs opus 63 d'Alcan. Rainer Schmusch écrit dans votre ouvrage collectif Charles Valentin, Alcan, le piano visionnaire. Alcan n'adopte-t-il pas une posture ironique vis-à-vis de son public? En même temps qu'il semble prendre au sérieux ses propres titres, il paraît calculer leur effet sur un auditoire qui cherche assidûment à fixer à travers le titre un sens plus profond ou caché de la musique. Est-ce que c'est pas là le sort de ces compositeurs qui vivent à l'heure de l'émergence de la musique absolue, d'avoir un public qui va chercher à écouter la musique peut-être plus profonde qu'elle n'est alors?
1: Possiblement,
0: Peut-être pendant que vous y réfléchissez,
1: faut que j'y réfléchisse
0: comment
1: un peu.
0: ça se joue chez Thalberg, parce qu'en fait, on a l'impression que Thalberg, il est oublié, liquidé presque, justement parce que il n'a pas joué le jeu de la musique classique au sens de la musique pure.
2: Oui, tout à fait. Il reste dans une conception qui est plus hédoniste de la musique et qui peut être incarnée par cette fantaisie sur des airs d'opéra. C'est un type de musique qui était très répandu. C'était le genre le plus répandu au XIXe siècle. Pour des raisons évidentes, lorsqu'on revenait de l'opéra, le seul moyen pour pouvoir revivre cet opéra, c'était la jouer sur le piano, donc soit des extraits piano-voix, soit des fantaisies sur des thèmes d'opéra. Mmh. Donc Thalberg brille dans ça, mais c'est surtout au tournant du siècle et surtout après la moitié du siècle, après les révolutions de 48, où on a la naissance d'un courant qui s'appelle qui a été appelé l'idéalisme musical et qui essaye de hiérarchiser les genres musicaux,
0: oui.
2: Que la fantaisie sur des airs d'opéra est de plus en plus dépréciée.
0: D'évaluer. Parce que Berlioz, lui, qualifie Thalberg de virtuose dans toute la force du terme. Donc, au milieu des années 1830, ça marche, quoi. Enfin, même pour Berlioz.
2: Ça marche même pour
0: qui
2: Berlioz.
0: Idéalise.
2: Ça marche même pour Berlioz. Ça marche en partie pour Schumann, qui évidemment n'est pas a du mal avec ce type de musique de Thalberg, mais il dit à certains endroits la virtuosité de Thalberg est sur cette frontière poreuse entre virtuosité superficielle et virtuosité poétique. Et donc il y a des moments où même Schumann est un peu attiré par cette virtuosité thalbergienne. La virtuosité de Thalberg, ça marche tant que c'est lui qui joue. Parce que on a tous les témoignages que j'ai rassemblés font penser qu'il avait un style de jeu qui rendait cette musique vraiment spéciale.
0: Ah oui.
2: Et on se met à rêver un enregistrement pour pouvoir vraiment entendre qu'est-ce qu'il faisait de aussi extraordinaire pour qu'il mérite presque que des éloges. Il y a très très peu de critiques, alors que pour les virtuoses, il y a énormément de critiques au XIXe siècle sur la commercialisation, sur le fait qu'ils font de la musique où la recherche de la virtuosité est un but en soi et que la musique ne peut pas être ça, qu'il faut quelque chose de plus profond.
0: Alcan, il est embarrassé de briller et ça se sent.
1: Oui, je pense qu'il était. Il est né brillant et il a vécu avec cette. À la fois cette facilité, peut-être des fois un peu encombrante. Et pour revenir à votre question précédente, il avance un peu masqué aussi,
0: oui.
1: Alcan.
0: Parce qu'il ne sait pas ce qu'il veut, peut-être aussi.
1: Peut-être. Et ces titres sont aussi un peu des masques derrière lesquels il se cache un peu.
0: Oui.
1: Et qui traduisent aussi une certaine forme d'ironie ou de regard assez, assez ironique sur son époque, sur son temps, sur le public auquel il s'adresse. La virtuosité d'Alcan est à la fois une barrière pour se protéger, aussi un moyen d'aller vers son public, d'essayer de le saisir. Il y a l'Alcan musicien savant, lecteur, on n'en a pas parlé ici, mais lecteur, traducteur de la Bible et toute cette culture juive savante. Et puis il y a, et ce qui n'est pas du tout dénué, ce qui n'est pas du tout contradictoire, il y a, je pense, beaucoup d'humour chez Alcan. Un regard ironique sur son temps, sur son œuvre, voire sur lui-même. Je pense que ses photographies.

0: tournées sont assez, peuvent être vues comme un pied
1: Ouais.
0: de nez assez drôle.
1: Dans le livre, vous avez
0: Et
1: traduit un texte de David Conway qui s'appelle Le rugissement du lion, qui revient sur cette légende assez répandue selon laquelle il serait mort écrasé par sa bibliothèque alors qu'il cherchait le Talmud, comme s'il avait été écrasé aussi par la tâche qu'il s'était
0: oui,
1: donnée
0: sans
1: de
0: doute. Et
1: déchiffrer tout ça. Ou...
0: c'est peut-être ça qui, c'est peut-être cette tâche-là qui l'a tué plus que
1: Oui, ce
0: sa
1: serait la
0: bibliothèque,
1: métaphore,
0: parce que
1: ouais.
0: je crois qu'il est mort dans des circonstances plus,
1: Plus habituelles.
0: plus, oui, si tant est que prendre un porte-parapluie sur la tête est habituel. Mais
1: Ah, finalement, c'est un porte-parapluie?
0: je crois me
1: Ah oui.
0: souvenir, mais je pense que, en tout cas, l'énigme de la mort d'Alcan a été levée dans un des numéros du bulletin de la société Alcan. Mais donc, au-delà de cette anecdote, je crois que voilà, y a chez Alcan beaucoup d'humour. D'ironie, d'ironie sur lui-même, d'ironie sur ses contemporains. Et je pense que, David, vous n'avez pas été tout à fait insensible à la conclusion du texte de Rainer. Il invite à faire un lien entre Alcan et Eric Satie,
1: Oui.
0: notamment dans son choix des titres et dans cette posture, dans son choix des titres, des tempos, etc., d'un esprit qui, là, le rapprocherait. On parlait d'Alcan rapproché des clavecinistes du XVIIIe siècle, mais aussi d'un
1: De
0: Eric Satie.
1: Satie, dont Philippe Bossant disait qu'il était le précurseur de Couperin. Donc, en effet, la boucle est
0: La boucle est
1: bouclée.
0: bouclée.
1: Après Héraclite et Démocrite, peut-être est-ce que Liszt et Thalberg pourraient aussi se concevoir un peu comme une allégorie, l'un, artiste échevelé, qui se laissait emporter par ses passions, je vous le dis, Rosalba, et dans sa fougue brisait même les cordes de son instrument au point qu'il fut surnommé le diable du piano, l'autre, essence de la grâce et de la modestie, idéal de l'élégance et du raffinement, identifiait lui à un ange.
2: C'était la manière dont il s'était vu au XIXe siècle.
1: Ouais.
2: L'extrait que vous avez lu, c'est une partie où j'analyse la réception à Milan
1: Oui.
2: des deux virtuoses. Et effectivement, ces deux images reviennent souvent. Comme je le disais, Thalberg, il essaye de construire son image de la même manière que Liszt. Et en fait, ils essayent de prendre deux postures qui sont tout à fait différentes. Puisque Thalberg joue déjà sur ses origines supposées aristocratiques. Tout le monde savait à l'époque qu'il était le fils naturel d'un prince. On se trompait, on disait que c'était le prince Moritz, alors que c'était son frère. Mais ce n'était pas un secret. Donc il joue sur ça. Et lorsque la critique emploie ce titre de prince des pianistes, qui est un lieu commun parce qu'il est attribué, ce titre est attribué à Liszt, est attribué à Chopin, est attribué à Thalberg. Lorsqu'il est attribué à Thalberg, le sens est différent parce que cela veut dire que Thalberg est le prince des pianistes, le meilleur des pianistes, mais il y a aussi une origine familiale. Et donc, ça renvoie à une image de pianiste qui, à une époque où le pianiste essaye de se détacher des mécènes et d'aller plus vers le public, Thalberg, il garde ce lien avec l'aristocratie, mais sur un plan d'égalité, parce qu'en quelque sorte, il en fait partie. Et donc, c'est de là aussi que naît cette image de pianiste noble, de pianiste généreux, dont on a déjà parlé, et qui donne des concerts gratuits, etc. C'est de cette manière qu'il construit une image qui contraste avec celle de Liszt. Et même si, en réalité, Thalberg gagne très très bien sa vie, peut-être même plus que Liszt, au moins pour certains concerts pour lesquels nous avons les recettes, et notamment pour les tournées en Angleterre.
1: Et bien, musicalement, il a été dit que Thalberg avait plus influencé le Liszt que l'inverse.
2: Oui, parce que, comme je le disais, Thalberg ne s'est jamais renouvelé, alors que Liszt,
1: Ah
2: oui. Et donc, on retrouve la technique des trois mains
1: oui.
2: chez Liszt à deux endroits, dans la fantaisie sur norme, qui a été considéré comme l'apothéose du style thalbergien chez Liszt. Moi, je pense qu'il s'agit plutôt d'une parodie.
1: Ah, une parodie de Ducasta Diva que l'on trouve dans l'art du chant à appliquer au piano. Et cet art du chant appliqué au piano est vraiment comme un must de Thalberg qui, en même temps, condense à la fois sa capacité à chanter au piano et ça dans une virtuosité éclatante.
2: Dans l'art du chant, il a une vocation plutôt pédagogique et la virtuosité est moindre par rapport à ces grandes fantaisies où il y a énormément de traits, de bravoure et de difficultés. Dans l'art du chant, il veut initier les pianistes à cette façon de faire chanter un instrument qui, par sa nature, ne peut pas tenir les sons. Et donc, cette vocation pédagogique se montre aussi dans le fait qu'il grave de manière plus les notes de la mélodie dans un caractère différent pour le montrer donc aux étudiants.
1: Merci beaucoup, Rosalba Agresta. On peut donc lire Sigismund Thalberg, une star à l'âge romantique aux éditions Hermann. Et merci, Thomas Vernet. On peut lire Charles-Valentin Alcan, le piano visionnaire aux éditions de la Société française de musicologie. Et merci à la bibliothèque La Grange Fleuret d'avoir accueilli l'enregistrement de cette émission qui se finit donc par Casta Diva, extrait de l'art du chant appliqué au piano de Thalberg.

Bonjour à tous, c'est vraiment classique, une émission préparée et présentée par Michel Reynaud. Au programme aujourd'hui, Giovanni Battista Pergolesi.

Il y a 10 ans, je présentais une série, Le baroque expliqué à tous, expliqué et commenté par Franck-Emmanuel Comte pour la sortie d'un DVD à l'occasion du 20e anniversaire du concert de l'Hostel-Dieu. Nous fêtons donc cette année les 30 ans de cette grande formation musicale et vocale. Retour, il y a 10 ans, une reprise, le Stabat Mater de Pergolèse. Il existe en Campanie une légende selon laquelle Pergolèse aurait composé ce Stabat Mater après avoir été témoin d'une scène dramatique. Sur une place publique de Naples, une foule est rassemblée pour assister à un triste spectacle. Un jeune larron est pendu par l'occupant espagnol pour avoir volé quelques pommes. Sa mère se tient à ses pieds, submergée par la douleur. Ainsi, l'œuvre célébrissime de Pergolèse ne serait-elle pas seulement le poème supra-expressif et quelque peu maniéré que l'on se plaît à interpréter de nos jours? Certains dramatismes seraient atténués, quelques rudesses gommées. Afin d'en restituer l'esprit d'origine, Franck-Emmanuel Comte a imaginé une interprétation de l'œuvre de Pergolèse totalement nouvelle. Privilégiant une approche philologique du manuscrit, il a associé au Stabat Mater quelques polyphonies traditionnelles chantées jusqu'à nos jours lors de la Semaine Sainte. Cette alternance met en avant l'expression première du texte et les contrastes violents, tout en soulignant les liens entre l'héritage populaire du sud de l'Italie et le talent cosmopolite de Pergolèse. Le poème latin et l'œuvre du moine franciscain Jacopone di Todi, qui en écrivit les 20 versets au XVIIIe siècle. Il dépeint les souffrances de la Vierge Marie devant l'agonie du Christ. Voici la traduction du premier verset. Debout, la mère, pleine de douleur, se tenait en larmes près de la croix. Giovanni Battista Pergolesi est né en 1710 à Iesi, à côté d'Ancone, et il est mort en 1736 à Pozzuoli, 26 années d'existence. Maintenant, laissons la parole à Franck-Emmanuel Comte pour cette première leçon, si je puis dire, du baroque expliqué à tous.

Auréolé de cette gloire romantique de ceux qui meurent très jeunes, le 16 mars 1736 à 26 ans d'un mal de poitrine, Pergolèse n'est pourtant pas l'ange éthéré, beau comme un dieu, que l'on représentait souvent. En fait, il était boiteux et assez laid. De plus, il était naturellement plus porté vers une furie comique napolitaine que vers la ponction religieuse. Pergolèse fut violoniste, compositeur, maître de chapelle et chanteur. Gersi, comme on l'appelait, aimait la voix par-dessus tout. Comme tout bon napolitain, l'opéra était sa passion. Compositeur précoce, déjà célèbre à l'âge de 16 ans, il laissa une œuvre importante, parmi lesquelles 10 opéras, représentatifs du pur style napolitain. Son écriture musicale est essentielle dans l'histoire de la musique, car elle annonce par bien des aspects le style classique, celui de Mozart.

Le texte du Stabat Mater est un hymne médiéval, composé au XIIIe siècle par le moine franciscain Jacopone da Todi, au moment de l'émergence du culte marial, à l'époque où les femmes eurent à nouveau officiellement une âme. Depuis, ce texte est devenu un des plus poignants et un des plus utilisés pour les compositeurs de toutes les époques. Ce mélange de douleur et de miséricorde, de douceur et de compassion, rend une dimension humaine à la mort et à la douleur. C'est une simple mère qui pleure la mort de son fils, à laquelle elle assiste, impuissante. Chez Pergolèse, outre le début de l'œuvre qui commence par une sorte de marche au supplice, à laquelle se superposent les dissonances expressives des deux violons, puis des deux chanteurs, l'œuvre recèle de nombreux passages où Pergolèse semble partager avec une vraie compassion la souffrance de Marie au pied de la croix. Ainsi, dans le duo « Qui est homo, qui non fleret », qui peut se traduire par « Quel homme sans verser de pleurs verrait la mère du Seigneur endurer un si grand supplice ?» on peut penser que Pergolèse s'identifie lui-même à cette scène et exprime musicalement sa compassion.

L'œuvre, dès le XVIIIe siècle, jouit d'une réputation et d'un prestige exceptionnel dans toute l'Europe des Lumières. Aussi n'est-il pas étonnant que de nombreux compositeurs l'aient recopiée ou adaptée selon leurs propres goûts ou besoins. Une des adaptations les plus célèbres est celle de Jean-Sébastien Bach, qui, à partir d'une traduction allemande du Miserere, adapte l'œuvre à ses propres besoins. Une autre adaptation ou arrangement, moins connue sans doute, mais peut-être plus intéressante, se trouve conservée à la Bibliothèque municipale de Lyon sous la forme d'un manuscrit unique. Celui-ci est l'œuvre d'un musicien anonyme du XVIIIe siècle qui propose une approche plus riche sur le plan de la polyphonie. Il rajoute ainsi des voix supplémentaires dans trois des numéros et proposant ainsi une sorte d'extension polyphonique qui apporte une ampleur tout à fait importante sur le plan dramatique à certains passages, comme par exemple pour le verset « O quam tristis » où les chanteurs forment une sorte de foule expressif qui compatit à la douleur de la Vierge, un peu comme dans les chœurs de Tourba, dans les Passions de Jean-Sébastien Bach.

Pergolèse, compositeur d'opéra napolitain, écrit là une œuvre tout à fait sacrée, mais c'est une sorte néanmoins d'opéra miniature, tout en clair-obscur, avec une dramaturgie évidente, un rythme théâtral sous-jacent qui guide les émotions de l'auditeur vers les sommets expressifs. Le moment d'émotion maximale est ainsi atteint dans la description de la douleur de la Vierge, dans le passage « Vidit suum dulcem natum », la tonalité sombre de fa mineur, les intervalles disjoints expressifs, l'accompagnement instrumental haletant, et surtout la mise en musique du moment final où Jésus rend l'esprit, est un pur chef-d'œuvre lyrique. Où Pergolèse va bien au-delà de la simple description musicale, une scène douloureuse, mais cherche avant tout à susciter une émotion profonde de l'auditeur.

Parallèlement au style expressif et lyrique dont Pergolèse use pour la plupart des versets, il structure sa composition en proposant deux fugues magistrales et habiles qui attestent de sa maîtrise du contrepoint classique. Arrangées également à cinq voix dans le manuscrit de Lyon, celles-ci ont davantage une fonction structurante que purement expressive. Elles sont néanmoins l'élément indispensable qui permet au Stabat Mater de Pergolèse d'atteindre le rang de chef-d'œuvre absolu.

à retrouver sur le DVD Le Baroque expliqué à tous, volume 1, 1993-2013, le concert de l'Hostellieu fête ses 20 ans. Maintenant, je vous propose d'écouter le Stabat Mater.

C'était le Stabat Mater de Giovanni Battista Pergolesi, avec Esther Newhouse soprano, Emmanuel Fruchard mezzo soprano, Hugo Peraldo ténor, Antoine Saint-Espèce baryton, Éric Chopin basse, l'ensemble instrumental du concert de l'Hostel-Dieu, Franck-Emmanuel compte à l'orgue et à la direction. L'enregistrement a été réalisé en public en août 2012. Les commentaires cités sont extraits du site du concert de l'Hostel-Dieu. Faisons connaissance avec le maître Franck-Emmanuel Comte. Il est diplômé des classes d'écriture et de direction du CNSMD de Lyon, bourguignon d'origine. Il crée en 1993 le Festival musical en Auxois qu'il dirige toujours. La même année, à la demande de l'Association des Amis de l'Hôtel-Dieu de Lyon, il crée un ensemble de musique ancienne qui prend le nom de « Concert de l'Hôtel-Dieu ». Le DVD « Le baroque expliqué à tous » volume 1 comprend les ouvrages suivants. Stabat Mater de Pergolèse, Miserere d'Allegri, Exultat et Jubilé de Mozart, Nisi Dominus de Vivaldi, Lamento d'Ariana de Monteverdi, Spen in Allium de Thomas Tallis. Maintenant, nous allons passer quelques œuvres populaires contenues, non pas dans le DVD, mais dans le CD Stabat Mater. D'abord, la Carpinezze, une tarentelle instrumentale.

0: La canzone Donna Isabella que nous avons dû abréger. Auparavant, il y avait la Carpinezze, deux pièces qui sont sur le CD, Pergolèse, Naples, entre art savant et inspiration populaire, chez www.concert-hostellieu.com.
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0: est 23h.
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0: serait peut-être même né.
1: Oui, mais on s'en fout.
0: Si Limoges était une ville un tant soit peu intéressante, on fabriquerait certainement notre propre bière.
1: Ah, mais ça, ce serait bien par contre.
0: Si Limoges était une ville un tant soit peu intéressante, on aurait une équipe de sport dont on serait fier.
1: Je crois qu'il y a une équipe de Quidditch.

Il s'attaque, attention, à la surconsommation. Irresponsable à ses yeux et dangereusement futile. Il a d'ailleurs téléchargé sur son iPhone l'application qui s'appelle e-assistant contre les achats inutiles.

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